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0: sait ce qui se passe aujourd'hui parce que personne ne veut qu'il se passe quelque chose. En réalité, on ne sait jamais ce qui se passe, on sait simplement ce qu'on veut qu'il se passe. C'est comme ça que les choses arrivent. En 17, Lénine et ses camarades ne disaient pas nous allons faire la révolution parce que nous voulons la révolution. Ils disaient toutes les conditions de la révolution sont réunies, la révolution est inéluctable. Ils ont fait la révolution qui n'aurait jamais eu lieu s'ils ne l'avaient pas faite et qu'ils n'auraient pas faite, ils n'avaient pas pensé qu'elle était inéluctable uniquement parce qu'ils la voulaient. Je vois quelque chose a bougé dans ce monde, ça a toujours été pour le pire. Voilà pourquoi personne ne bouge. Personne n'ose provoquer l'avenir. Faudrait être fou pour provoquer l'avenir. Faudrait être fou pour risquer de provoquer un nouveau 19, un nouveau 14, un nouveau 37.
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Parqués dans des salons de massage, des Lolitas basanées viennent astiquer le Suisse de passage pour la poésie et l'hygiène. 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
1: Bonjour à tous, nous sommes le samedi 16 mai et vous êtes bien sur Radio Alto. L'agenda de ce qu'il se passe dans les Bauges, c'est parti. Ce samedi, l'APE Les Croix de Pleuven propose sa traditionnelle foire au plan avec la collaboration du Jardin de Flora. Elle aura lieu de 8h à 14h à la salle des fêtes de Jarzy. Restauration et buvette sur place, entrée libre. Dimanche 17 mai à Cusy, deux séances spéciales du Cinébus avec la projection à 10h30 d'une séance enfant Super Mario Galaxy, un dessin d'animation à partir de 6 ans, puis à 18h, séance adulte avec la projection du film Ce qui compte. 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

tous. Nous sommes aujourd'hui sur le terrain pour cette chronique. Nous sommes sur le parvis de l'église de Bellecombe-en-Bauges et nous participons à un programme dans le cadre du festival Musique et Nature. Festival Musique et Nature, musique classique dans les églises des petits villages des Bauges et aux alentours. Vous connaissez. Et dans ce Musique et Nature, dans le titre, il y a Nature. Et cette nature, si ce n'est le magnifique paysage qu'on peut avoir à chaque fois qu'on vient à ces concerts, ça manquait un petit peu quand même d'appui. Et donc la LPO, l'Association Musique et Nature et Colocataire, ont lancé un programme à la fois d'animation et à la fois de pose de nichoir dans les lieux où il va y avoir ces concerts. Donc il y a des animations, parce que vous ne le savez peut-être pas, c'est l'envers du décor de Musique et Nature. Il n'y a pas que les concerts, il y a aussi des animations dans les écoles pour faire découvrir la musique classique. Et on a rajouté des animations pour faire découvrir la nature, et en particulier la nature dans le milieu bâti, où ont lieu ces concerts. Donc ça concerne des espèces comme les chauves-souris, comme le faucon cresserel, comme la chouette effraie, ou comme aujourd'hui le martinet noir. Donc dans ce cadre-là, la commune de Bellecombe et la commune de La Motte-en-Bauges ont accepté le programme, et l'idée, ça a été donc de faire des animations nature avec les enfants, en particulier sur l'espèce ciblée, le martinet noir, leur expliquer le mode de vie, le fonctionnement, une espèce complètement spectaculaire.

vous la connaissez, puisque nous avons fait une chronique avec Charlotte là-dessus, qui s'appelle la chronique 99, le Martinet noir. Et l'idée, ça, donc après en avoir parlé, toujours dans le même principe, hein, comprendre et agir, et ben dans l'action, on a fait faire aux enfants des nichoirs à martinet qu'on va installer au niveau des abat-sons. Je vous en reparlerai quand on sera au sommet de l'église. Mais pour l'instant, l'idée, ça va être de vider le matériel de la voiture et de faire quelques kilomètres de marche, mais des marches d'escalier pour monter au sommet du clocher. Allons-y pour la récupération du matos. Donc, il y a les nichoirs, visseuses, vis, de la paille de lin. On verra l'utilisation tout à l'heure. Et puis, voilà, un petit peu de matos de menuiserie pour la fixation. Ça, c'est tout.

on se retrouve dans l'église. Pour l'instant, vous n'entendez pas parce que je n'y suis pas. Cette fois, vous entendez. Je suis au cœur de l'église de Bellecombe, qui d'ailleurs est absolument magnifique. Et là, je vais laisser mon micro de côté parce qu'il va falloir monter quelques marches et faire plusieurs voyages car il y a pas mal de matériel à monter. Hein. Il y a 1, 2, 3, 4, 5, 6, 7, 8, 9, 10 nichoirs qui sont regroupés par deux. Donc quelques voyages quand même. On se retrouve juste après. Et bien voilà, tout est installé au pied des escaliers. J'ai déjà monté une partie du matériel. Et là, c'est le dernier voyage, c'est pour ça que je suis un peu essoufflé. 80 marches, 4 fois, c'est pas mal. On réallume la lampe frontale. Parce que dans les clochers d'église, on n'y voit pas grand-chose. Les premiers étages sont faits avec des petites fenêtres sur les côtés qui ressemblent un peu à des meurtrières. Donc ce n'est pas très éclairé. Et il faut le dire, les marches sont un peu raides. Oh oui, nous voilà en haut. Alors, une chose à faire particulièrement attention quand on a la tête à un mètre d'une cloche qui est aussi grosse que vous, c'est que ce soit pas l'heure. Sinon, ça sonne un peu dans les oreilles. Donc, toujours vérifier l'heure qu'il est et agir entre les demi-heures. Je pose tout et je commence l'installation. Alors, on a un petit avantage à faire cette opération entre midi et deux. C'est qu'à midi et demi, une heure et une heure et demie, la cloche ne sonne qu'une fois. Ce qui permet d'être surpris qu'une seule fois, mais de pas trop avoir mal aux oreilles. Voilà, les différents nichoirs sont posés. On verra qu'après, on va les garnir à l'intérieur. Donc là, hein, c'était tout simple, un coup de perceuse. Et juste derrière, un coup de visseuse. Et là, la cloche qui sonne. Pas au bon moment, mais c'est pas grave. Voilà, donc vissage-perçage, c'était un petit résumé. Hein. Et maintenant, on va installer dedans de la paille de lin. Parce que le martin noir est un oiseau qui ne va pas énormément récupérer de matériaux, puisque, comme le dit la chronique 99, il ne récupère que ce qui est en vol. Donc c'est vraiment l'idée que d'apporter des matériaux. Parfois même, on fait une planche un peu creusée à l'intérieur pour qu'il puisse poser ses œufs. Puisqu'un fond plat, sans rien, bah, dès que la femelle a pondu le premier œuf, si votre nid n'est pas parfaitement droit, forcément il roule l'œuf et il va dans un coin. Donc un petit peu de paille de lin, et comme ça, elle pourra faire le petit creux avec et poser ses œufs à l'intérieur. Évidemment, les clochers d'église, les églises en général, sont bien occupés par de la faune. Dans le clocher ici, je vois quelques crottes de chauve-souris. Je vois, et c'est bon signe, même si c'est un peu macabre, un squelette de martinet noir. Ça veut donc dire que le martinet noir tourne autour de ce clocher. Je ne sais pas ce qui est arrivé à celui-là en particulier. Mais ça veut donc dire que ça les intéresse de nicher ici. Pourquoi mettre des nichoirs? Parce que de plus en plus, les façades des églises sont... retravailler, la façade est refaite, un enduit, et il avait l'habitude de s'installer dans les trous laissés très souvent par les échafaudages quand on construisait les églises. Les échafaudages, ils étaient montés à mesure et scellés dans le mur qu'on construisait. Et donc, quand on le démonte, et ben, ça laisse des trous, et c'est là qu'étaient utilisés ces emplacements qui étaient utilisés par les martinets noirs, quand ils sont gros, par les faucons cresserelles, quand ils sont plus petits, par les essaims d'abeilles. Donc, façade refaite, ça manque des zones. Donc, on installe ces nichoirs au niveau des fenêtres campanaires. C'est les fenêtres souvent arrondies qui sont en face les cloches et qui sont fermées, semi-fermées par des persiennes, des planches inclinées. Ça permet d'une part d'éviter que l'eau ne rentre à l'intérieur du clocher et surtout, ça permet de rabattre le son des cloches vers le bas pour que tous les villageois soient au courant qu'il est midi, l'heure d'aller manger. C'est donc ces planches, ces persiennes, elles ont un nom particulier puisqu'elles ont cette fonction particulière de rabattre le son. Ça s'appelle des abassons. Donc l'ouverture du nichoir, elle est installée entre les persiennes
de telle sorte que, en se posant sur cette planche et en grimpant un petit peu, hop, le trou est juste à ce niveau-là et il peut rentrer à l'intérieur.

Je remercie nos partenaires. Donc on a dit, hein, Musique et Nature, l'ALPO et Colocataire, et les partenaires financiers qui permettent de financer la totalité de l'opération. Je remercie les élèves de Bellecombe qui du coup participent à l'amélioration des conditions d'accueil de la biodiversité dans leur commune. Donc un vrai travail citoyen. Et je remercie aussi la commune de Bellecombe pour l'accès à l'église. Eh bien, il y a un certain nombre de petites choses que vous pouvez aller voir en photo sur le site colocataire.com qui, si vous allez sur le site de la radio, vous renvoie sur ce site-là puisqu'il n'y a plus de photos sur le site de la radio. Donc, un nid de merle aussi également, très étonnant à cette hauteur-là. Mais voilà, posé dans un angle de poutre. Et puis tous ces petits indices de présence dont je vous ai parlé jusque-là, vous pouvez tout retrouver ces photos sur le site. Eh bien, Charlotte, à la semaine prochaine, et à vous tous, auditeurs et auditrices.

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1: Bonjour à tous, nous sommes le samedi 16 mai et vous êtes bien sur Radio Alto. L'agenda de ce qu'il se passe dans les Bauges, c'est parti. Ce samedi, l'APE Les Croées de Pleuven propose sa traditionnelle foire aux plants avec la collaboration du Jardin de Flora. Elle aura lieu de 8h à 14h à la salle des fêtes de Jarzy. Restauration et buvette sur place, entrée libre. Dimanche 17 mai, à Cusy, deux séances spéciales du Cinébus avec la projection à 10h30 d'une séance enfant Super Mario Galaxy, un dessin d'animation à partir de 6 ans, puis à 18h, séance adulte avec la projection du film Ce qui compte. 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
4: Tous les vendredis midi, Croque Bauge vous accueille à l'Échrenne pour le rendez-vous tous à table. Chaque semaine, un cuisinier ou une cuisinière vous propose un menu et trois possibilités. Cuisiner et manger sur place dès 9h sur inscription. Manger sur place ou prendre à emporter entre midi et midi 45. La réservation est conseillée. Plus d'informations sur le site biobauge.com. La Chartreuse d'Aillon accueille l'exposition Germination, une première installation artistique collective avec la participation de 15 artistes. Une création contemporaine mêlant végétal, matériaux bruts ou vivants, images et structures. Une expérience sensorielle et immersive à venir découvrir à la Chartreuse les samedis et dimanches de 13h à 18h hors vacances scolaires jusqu'au 3 janvier 2027. Ouverture spéciale les 8, 14, 15 et 25 mai. La déchetterie du Châtelard est ouverte les mardis, mercredis, vendredis et samedis de 8h30 à 12h30 et de 13h45 à 17h30. Flexi, le service de transport à la demande, dessert les Bauges. Sans concurrence avec les transports actuels, vous pouvez vous déplacer toute l'année du lundi au samedi dans votre zone. Elle circule de 6h à 19h30. Vous pouvez réserver votre trajet 30 minutes avant ou 30 minutes après les horaires de la ligne régulière sur votre zone. Plus d'informations sur le site de Grand Chambéry et réservations sur l'appli MyMobi. Chaque semaine, le Centre social des Amis des Bauges vous propose plusieurs rendez-vous. Pot en couffin, le lieu d'accueil enfants-parents, chaque mardi de 9h45 à 11h45 au Châtelard pour les enfants de 0 à 6 ans et leurs accompagnants. Tous les mercredis et pendant les vacances scolaires, le centre de loisirs accueille les enfants de 3 à 11 ans ainsi que les 11-15 ans pour de multiples activités. Pour les seniors, atelier nutrition un jeudi matin par mois de 10h à midi jusqu'au 18 juin. Il y a également de la gym senior depuis le 29 avril, les mercredis de 14h à 15h. Et enfin, pour vous rendre au relais parents-enfants, anciennement appelé RAM, ça se passe les mardis après-midi de 13h à 16h30, le mercredi de 8h30 à 12h30 et de 13h à 16h30. Ces temps d'accueil sont sur rendez-vous et le jeudi matin, un temps collectif est proposé pour les enfants.

0: enfants et leur assistante maternelle. Retrouvez les détails des activités des Amis des Bauges sur le site www.amisdesbauges.org. La ligne 30 est une ligne de transport en commun reliant la commune d'École à la gare routière de Chambéry en passant par Aix-les-Bains. Elle fonctionne du lundi au samedi toute l'année. Pour prendre connaissance des horaires et arrêts desservis par cette ligne, vous pouvez vous rendre sur le site www.grandchambéry.fr à la rubrique Transport et mobilité. Cette année, l'espace jeune du CIPA, au pôle à Albi-sur-Chéran, accueille les ados de 11 à 17 ans, les lundis, mardis, jeudi et vendredis de 15h à 18h et le mercredi de midi à 18h. Des activités spécifiques sont aussi organisées pour eux le mercredi après-midi. Renseignez-vous sur leur site CIPA Pays d'Albi. La piscine d'Aillon-Margeria 1000 est ouverte jusqu'au 17 mai, le lundi de 17h à 20h, du mercredi au samedi de 15h à 20h et le dimanche de 10h à midi. La ligne 41 est une ligne de transport en commun reliant la commune du Châtelard à la gare routière d'Annecy en passant par Gruffy. Elle fonctionne du lundi au samedi toute l'année. Pour prendre connaissance des horaires et arrêts desservis par cette ligne, rendez-vous sur le site des Transports Franconi à la rubrique « Lignes régulières ». Retrouvez les marchés hebdomadaires à l'Echerenne, place des Cantaloups, le mardi de 9h à midi et au Châtelard, le vendredi de 9h à midi.
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1: Francis Aymonier nous accueille au Châtelard, au sein du GAEC de l'abeille qui sème, dite la ferme de l'abeille verte, où il cultive avec Pauline des légumes bio, confectionne du miel, mais propose aussi d'autres produits issus de leur récolte. Quels sont les enjeux de cette petite exploitation agricole de moyenne montagne? Et comment diversifier et valoriser au mieux cette production? On vous emmène au coin du feu dans l'antre de la yourte, située au cœur de la petite exploitation.
2: Ça chauffe en deux secondes. Hein.
3: Ouais.
2: Ah oui.
4: Salut, moi c'est Francis Aymonier du GAEC de l'abeille qui sème, l'abeille verte, au Châtelard, dans le cœur des Bauges. Donc l'abeille verte, c'est une activité agricole qu'on a commencé en 2016. On est deux associés avec Pauline. Et puis, on va dire, 6 mois de l'année, on a des salariés donc à la ferme sur le maraîchage, principalement, et aussi sur la partie restauration. On va dire un et demi salarié sur 6-7 mois de la saison. Donc l'abeille verte, là, c'est principalement sur un petit terrain au Châtelard, dans le lieu-dit des Granges, en bas du Châtelard, où donc j'avais un terrain de mon père, enfin de mes grands-parents, qui est pas un terrain idéal pour le maraîchage, parce qu'il est sur une ancienne coulée de boue, là, du Nant des Granges. Et il est un petit peu en pente et sur de la terre caillouteuse argileuse, donc c'était quand même pas l'idéal, mais vu que j'avais ça et que c'était quelque chose qui me plaisait d'essayer, et ben on est parti là-dessus, et puis voilà, on fait ce qu'on peut avec les conditions du terrain et les conditions de budget des Bauges, qui sont quand même assez qui peuvent être assez fraîches une partie de l'année. Donc on a commencé sur le maraîchage progressivement sur ce terrain. Maintenant on a qui fait un petit hectare en comptant les bâtiments et les parties qui sont pas du tout cultivables. Donc on a mis plutôt des vergers et puis voilà les accès, etc. Donc là on a 4000 m² de cultivés, dont 900 m² d'abri froid, des tunnels. Et puis on a des petites parcelles qui sont un peu éloignées. Donc en tout, on va dire qu'on a 1 hectare de cultivé, mais les parcelles éloignées, on s'en sert un peu comme on peut, parce que il y a pas d'irrigation et c'est compliqué d'aller avec nos petits tracteurs comme c'est un peu loin. Donc on fait des choses qui nécessitent pas beaucoup de travail du sol, pas beaucoup d'irrigation, et puis après c'est un peu le bonus quoi. Donc des fois c'est beaucoup de travail, y a pas grand chose à la fin. Donc on reste quand même concentré sur ce terrain où on a quand même vachement investi. Et puis, donc là, j'ai parlé un peu du maraîchage, mais on fait aussi donc de l'apiculture. Donc là, on va dire qu'on est entre 100 et 150 colonies. Après, ça fluctue avec les années. Et là, on est plutôt, on a plutôt baissé parce que y a beaucoup de travail par ailleurs, et que c'est pareil, les ruchers ils peuvent être un peu loin, donc ça demande beaucoup de travail en même temps que le maraîchage. Et puis on a une partie restauration. Au début on a fait des petits tests avec des restaurations à la ferme, là sur la ferme pendant l'été. Et puis là on a l'opportunité, donc l'idée c'était de faire la restauration sur la ferme, mais pour l'instant on n'a pas de bâtiment. Donc là on a eu l'opportunité, juste à côté dans le village, d'avoir un local. Donc pendant la saison, on a des légumes. Pauline elle fait de la restauration avec les produits de la ferme.

0: là, voilà, c'est le futur bâtiment qu'on a attaqué à construire. On en est à la maçonnerie. On a fini la maçonnerie. Là, on est sur la surface, sur la dalle extérieure. On va pouvoir laver toutes les ruches, bricoler, etc. Et puis là, on rentre à l'intérieur. Faut s'imaginer, hein. Donc là, à gauche, il y aura atelier et miellerie pour extraction, transformation du miel et des produits dérivés. Et puis, on va pouvoir aussi transformer les légumes. Ici, on est sur le quai avec tout ce qui est stockage de bâches, d'outils, de ruches, de hausses, etc. Ça prend pas mal de volume. Là, à droite, il y aura la courgerie. Donc, c'est une partie isolée où on peut stocker dans un endroit qui est tempéré toutes les courges pour la conservation, parce que pour l'instant elles sont dans un garage qui, où il fait, là en ce moment il doit faire 3 degrés, donc elles se conservent pas. Voilà. Puis il y a une petite partie cave là pour le stockage des pommes de terre, etc. Donc là pour l'instant les légumes ils étaient dans la cave de la maison de mes grands-parents, du coup voilà, il faut baisser la tête et porter des cagettes et les ressortir le lendemain pour les livrer. Donc voilà, là on va essayer de travailler dans des meilleures conditions, de mettre des choses sur des palettes, de pouvoir les faire rouler. Le choix d'avoir plusieurs activités, je pense que ça vient de plusieurs origines. Il y a le fait que effectivement on n'est pas rentable en maraîchage vraiment. Parce que on est dans des conditions difficiles quand même. Si on va à une demi-heure, trois quarts d'heure autour, suffit de descendre un petit peu et vraiment on a un voire deux mois voire trois mois de plus de saison avec moins d'aléas, même s'il y a d'autres problèmes, mais en tout cas on a des saisons qui peuvent être vraiment plus dures ou plus courtes, surtout avec des gelées tardives au printemps. On est un peu tributaire du climat et on le savait, hein. En tout cas on n'est pas très bon en rentabilité, alors voilà, c'est un choix après au niveau du prix, tout ça, mais on essaie de trouver l'équilibre entre, on peut pas vendre trop cher, il faut quand même être dans le prix du marché, et ça reste déjà des légumes bio locaux, ça reste déjà conséquent quoi comme prix. On n'est pas non plus subventionné comme certaines parties de l'agriculture parce qu'on a peu de surface. On retrouve quand même, on a des subventions sur les investissements, mais pas sur les surfaces, donc ça veut dire que les légumes, on les paye quand même assez proche du prix qui nous coûte. Donc voilà, nous, ils nous coûtent plus cher qu'un maraîcher qui est dans des meilleures conditions, et du coup, on peut pas les vendre aussi cher qu'il faudrait. Donc voilà, on trouve l'équilibre avec ça, du coup on s'est diversifié pour faire d'autres choses, et pour qu'une très mauvaise année de maraîchage, on soit pas à zéro, quoi. Donc il y a ça, et puis il y a aussi le fait que on aime bien, et surtout moi j'aime bien faire, j'ai du mal à faire une seule chose, et j'ai fait pas mal de choses avant et j'ai du mal à me spécialiser trop, et c'est dommage parce que du coup je deviens jamais très bon dans ce que je fais. J'essaye, mais du coup je fais plusieurs choses et forcément peut-être que je suis moins bon dans chaque truc. Donc l'apiculture, c'est pas l'idéal en même temps que le maraîchage, parce que c'est vraiment des coups de bourre où faut y aller quand il faut, quand il pleut, quand il fait très mauvais et qu'il faut aller sauver les ruches, il faut y aller. Donc c'est aussi pour ça qu'on n'est pas très non plus, on fait pas beaucoup de miel avec une ruche comme un apiculteur pro va faire. Ça c'est plus un choix pour l'instant parce que c'est quelque chose que j'aime bien quoi. J'ai envie pour l'instant de le poursuivre, mais effectivement en essayant de trouver l'équilibre. C'est pour ça qu'on transforme de plus en plus le miel avec la propolis. Avec aussi des teintures mères qu'on fait à la ferme de thym de lavande. Et puis j'essaye de me former aussi pour le pollen, l'hydromel, etc. Donc ça, on a déjà commencé, mais on va plus pouvoir le mettre en place quand on aura un bâtiment avec des locaux dédiés. Voilà. Et puis la partie restauration, elle est liée à l'activité agricole pendant la période où on a des légumes. Donc à partir du printemps jusqu'à la fin de l'été. Et à ce moment-là, on essaye de, avec le maximum de produits de la ferme, donc les légumes, le miel et les petits fruits, et les fruits quand il y en a, de proposer donc dans ce local à la Ruche, au Châtelard, des plats avec nos produits. Donc la Ruche, c'est Pauline qui s'en occupe depuis, c'est la deuxième saison. C'est un restaurant qui est ouvert toute l'année. Il y a une partie de l'année où c'est lié au GAEC, quand on a les légumes, et puis une autre partie de l'année où c'est un restaurant entre guillemets classique, mais avec toujours des bons produits. Donc c'est un bon circuit clos, donc on produit là sur place et c'est cuisiné et consommé dans la journée. Ça c'est quelque chose qui est un peu plus stable dans la saison, donc ça stabilise un petit peu l'activité en plein été, même si c'est une petite partie du chiffre d'affaires de la ferme. Ça fait pas tout, mais ça stabilise. Et puis, du coup, on écoule aussi une partie de nos légumes. Et puis, on vend aussi du miel sur place. Donc, c'est une bonne diversification. Voilà, là, on a la réserve d'eau. Donc, on avait investi quand même déjà il y a 3 ans dans une réserve de 100 mètres cubes. Donc, c'est une, voilà, tu vois, c'est une bâche. C'est une bâche avec un trou, quoi. Donc c'est trop petit pour ce qu'on aurait besoin, mais on n'avait pas beaucoup de place pour faire plus par rapport au terrain qu'on a.
1: C'est pour récupérer l'eau de pluie ?
0: Ouais, c'est pour récupérer l'eau de pluie. Donc là, c'est juste à côté du bâtiment, et là, toute l'eau du bâtiment va aller dedans. Voilà, si on a quelques orages de temps en temps, bah, ça va pouvoir bien aider. Et puis bon, l'hiver, elle se remplit facilement. Et on va en refaire une en béton un peu plus loin, là. Pareil, de 100 mètres cubes pour être un peu plus autonome, parce que les années très sèches, et ben c'est compliqué, ouais. C'est compliqué. Le choix de la certification bio s'est fait dès le départ. Quand on commence à, par exemple pour le maraîchage, il faut soit démarrer tout de suite en bio, à partir d'un terrain qui était vierge, soit en friche, soit en prairie permanente comme celui-là, parce que du coup on sait qu'il n'y a pas eu des années de produits phyto ou quoi. Donc là on a démarré directement en bio, non seulement parce qu'on savait qu'on n'allait pas utiliser par conviction de produits chimiques ou d'engrais chimiques, et surtout de phyto dangereux pour le sol ou pour les gens. Donc ça paraissait assez évident. Pour le miel, on me pose beaucoup la question. Du coup, c'est un peu moins évident pour les gens, mais effectivement, c'est aussi logique par rapport au fait qu'on peut pas mettre les ruches n'importe où. C'est dans des endroits assez naturels, même s'il y a beaucoup d'apiculteurs qui sont pas en bio qui le font, par ici surtout. Hein. Et puis aussi par rapport à tout ce qu'on va comme intrants, donc c'est-à-dire les traitements des ruches par rapport aux parasites. Et puis, tout ce qui est nourrissement, donc les sucres, les sirops, etc. Donc là, effectivement, on n'a pas les mêmes filières. Voilà, donc effectivement, c'était à la fois de la conviction et à la fois pour la commercialisation. On savait aussi qu'on allait, en étant dans le massif, là, dans le cœur des Bauges, on n'allait pas pouvoir tout vendre sur place. Donc on allait devoir aller voir les magasins. Et on n'est pas du tout concurrentiel avec des haricots du Pérou et tomates espagnoles. Ça a rien à voir. Du coup, on peut pas, surtout avec nos volumes, aller concurrencer qui que ce soit de ce côté-là. Donc effectivement, c'était assez évident d'aller voir les magasins autour, les restaurants, etc. Mais aussi des magasins bio. Il y en a pas mal dans la région. Donc voilà, c'est une filière qui a des hauts et des bas, mais... Pour nous, c'est assez logique. Donc voilà, là, on a des endroits où on était vraiment sur les parties plus cailloux, encore plus cailloux de la coulée de boue, qui a laissé vraiment des traces. Et ben, on n'a pas pu cultiver, donc on a des vergers à gauche, à droite, en haut, où on a des arbres que j'ai greffés il y a 7-8 ans là qui poussent tranquillement. Et puis là on a la partie des trois tunnels. Tunnel maraîcher, donc où on fait des rotations chaque année. Donc là il y a une année, il y a un tunnel qui est principalement sur les tomates aubergines. un sur ce qui est haricots, concombres, etc. Et puis un qui est plus sur le début et fin de saison, salade, courgettes, roquettes, radis, etc. Voilà, et puis après ça tourne.
1: Donc, nos produits, on peut les trouver principalement à l'année des magasins, principalement Croque-Bouge. On a depuis quelques années aussi Carrefour Contact au Châtelard, donc là on est à 200 mètres. C'est un bon partenariat, c'est à côté. Les gens sont contents de trouver aussi certains produits là, donc on a des légumes et du miel. Et on a les restaurants, donc un petit peu les clarines, suivant un petit peu les saisons. On a beaucoup le restaurant chez Cyril là, par exemple, qui lui a un fonctionnement un peu assez rigolo, c'est qu'il ne demande pas des légumes en particulier, il dit « donne-moi 2 cagettes par semaine ». Donc pendant toute la saison, on lui fait 2 cagettes avec ce qu'on a. Alors on n'arrive pas à savoir ce qu'il veut, mais il les prend et il les cuisine. Donc voilà, il cuisine beaucoup de légumes, donc on en retrouve pas mal là-bas. Et puis voilà, après un petit peu des salades dans des restaurants aussi par là, des gîtes de temps en temps, au coup par coup, voilà. Et puis sur le massif, on a créé donc ce marché de producteurs qui est le vendredi soir au Châtelard. Donc ça commence à se savoir. Donc on est voilà entre 5 et 10 producteurs sur ce marché qui est en général du 15 juin au 15 septembre. Maintenant, c'est un peu calé comme ça. On retrouve aussi les miels et dérivés. On les retrouve aussi dans le massif, aussi avec le magasin d'artisans à Arter, à la boulangerie du Châtelard, etc. On a quand même plusieurs petits points de vente, donc on les retrouve assez facilement. Donc ça, c'est pour le cœur des Bauges, et malheureusement, on n'arrive pas à tout écouler. La proportion, je pense qu'on n'est même pas à la moitié de notre production qui est vendue sur le cœur des Bauges. Bah, sur le massif, on est 5000, et ça représente un quartier de d'Annecy ou de Chambéry. Donc effectivement, sur les 5000 personnes, il y a beaucoup qui travaillent en bas déjà, et il y en a beaucoup qui n'ont pas les moyens aussi, qui n'ont pas les habitudes d'acheter local ou bio, qui n'ont pas le temps aussi d'aller au marché, d'aller à Croque-Bouge. Donc depuis le début, on descend. Alors on a au début un petit peu cherché, on est allé voir un peu partout, et puis voilà, on a depuis quelques années quand même un circuit un peu stable, parce que en saison on descend 2 fois par semaine pendant plusieurs mois pour faire un circuit donc de Biocoop. Donc là on descend à Sévrier, on descend à Sénot, et puis après pour le miel on a un peu plus de Biocoop qui sont un peu plus loin parce qu'on y va moins souvent. Donc on va à Albertville, on va à Chambéry, voilà. Et donc nos collègues aussi producteurs locaux, bio ou pas bio, ils descendent aussi beaucoup. Là, nous, ce qui est un peu difficile, c'est qu'en légumes, on a besoin aussi beaucoup de volume. Donc, on a un gros camion, etc. Parce que ça prend de la place quand on descend, 200 salades ou 300, et puis les courges, et puis les ceci, et puis les cela. Du coup, on peut pas dire, en plus de mettre ça dans le camion de quelqu'un d'autre. Et la commercialisation par les magasins, c'est à la fois bien et pas bien. Enfin, c'est comme tout. On a le choix quand on fait notre métier là, soit de faire du volume et de vendre à un ou deux clients. Donc c'est facile, mais il faut avoir du volume, des prix, et puis on est un peu dépendant du client. Soit nous, dans nos volumes assez plus petits, on est obligé de diversifier, et puis on a intérêt, parce que quand il y en a un qui... Là on a eu la crise un peu du bio là, du coup quand il y en a un qui baisse vraiment, ou tous, faut quand même ramer pour aller vendre un petit peu des produits, même malgré le fait qu'on n'est pas très grand, on sort quand même un petit peu des... on produit quand même un peu, quoi. Et on n'a pas de contrat. Alors, pendant l'hiver, là, j'essaie quand même de passer un coup de fil à chaque fois au magasin, en disant, l'année prochaine, comment on fait? On dit, on essaie de partir à peu près sur la même chose, mais voilà. On n'est pas tout seul dans les autres magasins, il y a aussi d'autres producteurs, les qui sont plus proches. Donc ils essaient de partager un peu, de prendre à plusieurs, puis il y en a pas mal qui s'installent aussi. Ils essaient de prendre un petit peu à toi, un petit peu à lui, suivant ce que tu fais. Et puis il y a des fois, il y a pas grand monde dans les magasins, parce que c'est l'été, parce que c'est les vacances, parce que c'est ceci, cela. Donc voilà, chaque semaine en fait, chaque année c'est une adaptation un petit peu au jour le jour. Du coup c'est pas mal de stress, on peut dire. Il faut jongler, et puis des fois faut trouver d'autres magasins, d'autres...
0: d'autres moyens. C'est ce qu'on fait un peu tout le temps.

0: on retrouve Francis Aymonier du Gail de l'Abeille qui sème, dite la ferme de l'Abeille verte située au Châtelard.
1: Voilà, et donc là j'avais fait un petit bout d'abri où on a mis la chambre froide donc ça c'est quand même bien. Donc là on est sur place, on arrive avec les légumes, on les met là et le lendemain on repart avec. Donc ça c'est pour une partie de légumes, on ne peut pas mettre tout dedans et parce que bon, tous les légumes n'aiment pas la même température. Mais voilà, une partie des légumes est stockée là. Et puis voilà, à côté on a un peu du bazar. Du bazar, un peu les outils, un peu les... C'est un peu là où si on conditionne les légumes, on fait des petits bouquets, les petits trucs, on prépare.

0: fait le choix de pas mal vendre en magasin. Pour l'instant, en vente directe, on vend que au marché. Et après, on leur dit pas non aux autres personnes qui viendraient, mais pas au détail. Parce que c'est, en fait, moi, je suis souvent tout seul à la ferme, là, avec des très grosses journées, des très grosses semaines. Donc, c'est impossible, en fait, de répondre aux gens comme ça. Par contre, quand il y a des commandes, il y a des gens qui font des anniversaires, des mariages, des gros week-ends en famille. Ils viennent et ils disent, bah, ouais, il me faudrait 10 salades, une caisse de tomates, voilà, tout ce qui est en caisse, tout ce qui est en gros, on les prépare à l'avance et ils viennent les chercher à un endroit qu'ils connaissent. Et puis, du coup, ça, c'est pratique. Donc, pour l'instant, on fait ça et on espère plutôt développer la commercialisation sur le massif, surtout sur la partie fraîche de légumes. Parce que le miel, c'est moins compliqué à vendre loin, parce que si on y va une fois par mois ou tous les deux mois, avec un gros stock, ou tous les trois mois, ça peut marcher. On peut même aussi, dans le futur, développer un achat sur Internet, ou voilà, parce qu'il y a beaucoup de gens qui nous commandent de loin. Voilà. Mais pour ce qui est frais, on a intérêt à développer sur place. Donc, il faut qu'on travaille là-dessus.
1: Nouveau tracteur depuis 2-3 ans, là. C'est, pour nous, c'est moderne. Hein.
2: Vous faisiez sans tracteur jusque-là ?
1: On faisait avec un autre tracteur, mais qui était, celui-là, il est des années, je pense qu'il doit avoir 45 ans, et l'autre, il avait plutôt 60 ans. Donc, effectivement, on a quand même une génération un peu plus moderne. Hein. Mmh. Et bon, après, il n'y a pas de cabine, tout ça, donc c'est sûr que c'est... Mais ça rentre dans les serres, et 4 roues motrices... Non, c'est un bel outil. Alors les gens, ils rigolent quand ils me voient passer avec, mais je sais pas, ça doit avoir quelque chose de sympa à voir. Ça leur rappelle une époque. Voilà. Et voilà, donc là on est sur la partie du plein champ, donc c'est pas très grand. Hein. On a des planches, on travaille en planches permanentes. Donc c'est des espèces de petites buttes. Et on essaie de conserver un peu ces buttes parce qu'on a très peu de terre et dessous c'est vraiment la coulée de boue. Donc on est vraiment sur des trucs, on peut pas rentrer une pioche. Donc en faisant les buttes, on a un peu plus de terre à l'endroit où on plante. Et puis voilà, on essaie de tout mettre ici. Là on a quelques vignes qui gèlent à peu près 3 fois sur 4. Donc on a déjà goûté des raisins mais c'est quand même assez rare. Hein. Et bientôt, on va pouvoir faire une petite mondeuse à 7 degrés, qui va être... Bon, avec du cassis, ça devrait être pas mal.
0: On peut se poser la question déjà dans les deux sens. Et est-ce que on doit produire plus, est-ce qu'on doit produire moins, et changer un peu plus d'activité, ou on développe plus une que l'autre? Effectivement, des fois, on se demande, est-ce qu'il faut produire plus si c'est après pour aller plus vendre loin? Donc il faut trouver le bon équilibre. Donc ça, on essaie de le trouver par rapport à la surface qu'on a. On a une surface un petit peu petite, là où on est, où on peut pas faire de rotation suffisante et on n'a pas assez de place pour faire les légumes qu'on voudrait faire, qui prennent beaucoup de surface, comme les pommes de terre, les poireaux, les choux, etc. On n'a pas assez de place pour en faire correctement. Du coup, pour l'instant, on est un peu limité par ça. Donc on essaie de trouver l'équilibre entre faire une certaine variété de légumes, mais pas trop non plus pour pas avoir à trop les transporter. Donc il y a un peu ça. Et puis après sur la vente locale, et ben on essaye de développer le marché, mais c'est pas forcément facile parce que en fait on est entre, vu que c'est pas un marché qui a l'année, on est un peu entre les deux, entre les gens du massif qui viennent acheter mais qui sont, qui ont pas des habitudes à l'année, donc qui ont d'autres habitudes, et c'est normal. Et les touristes, qui sont là une petite partie de l'été, et comme cet été, ça a été une toute petite partie de l'été. Parce qu'avec la météo, etc.,

0: surtout voilà, de reprendre la voiture pour retourner au Châtelard faire un marché. Donc voilà, on se pose la question, est-ce qu'il faut en faire plusieurs? Est-ce qu'il faut aller à l'Échrène? Est-ce qu'il faut développer, après, une fois qu'on aura le bâtiment, une vente à la ferme, faire des paniers? Les paniers, c'est un peu compliqué parce que, en tant que client, un panier, il faudrait qu'il soit assez diversifié pendant une longue période. Et pour l'instant, c'est pas forcément le cas.
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2: Bonjour à tout le monde, à tous les petits enfants, les adultes, les grands, les poissons, les chats qui nous écoutaient à côté de vos maîtres dans vos maisons. Et nous revoilà pour les nouvelles aventures de Fabulon. Alors, dans notre grande série Tirti, l'exploratrice, devait sauver la Terre de la zinzinite. Alors, Wendy, j'ai failli t'appeler Miaou Mia. Miaou Mia ?
3: Miaou !
2: Tirti et Miaou Mia ont trouvé le remède. Et donc,
3: oui, vas-y. Donc le remède, en fait, je sais comment ils vont l'éparpiller sur la Terre.
2: Ah, qu'est-ce qu'ils vont faire ? Vas-y, raconte.
3: Bah, en fait, ils le mettent en plein de bouteilles.
2: Ouais.
3: Et au lieu de mettre les gaz pour aller super vite,
2: ouais,
3: ils les mettent à la place, ils les ouvrent, puis après ils vont vite, ils ont une caméra.
2: Oui.
3: Enfin, il y a deux caméras qui sont accrochées sur les côtés pour que Tirti regarde quand il faut lancer ils se mettent dos à la terre.
2: Oui.
3: Je vais vous expliquer. Donc, en fait, ils se mettent dos à la terre.
2: Ouais.
3: Et quand ils se mettent dos à la terre, après, elle appuie sur un bouton. Ou après, donc, c'est la potion magique. Et par des bouteilles. Donc, après, ça se met sur toute la terre. Et après, quand c'est mis sur toute la terre, bah vu que le remède il tombe, on le voit pas, donc il tombe sur tout le monde, et ben tout le monde est sauvé. Parce que toutes les bouteilles, vu qu'il y a plein de bouteilles sur tous les côtés et tout, il tourne le vaisseau, il appuie sur deux boutons. Le bouton pour lancer le remède, et le bouton pour que le vaisseau il tourne sur lui-même. Donc là il tourne sur lui-même en jetant le remède, et donc après, et ben ça le met sur toute la terre.
2: D'accord, ils font plein de fois, ils font le tour de la terre comme ça en diffusant le remède dans l'air.
3: Oui.
2: Et le remède retombe sur la terre et tout le monde se désinzinite alors.
3: Oui.
2: Ah, c'est formidable.
3: Et donc après tout le monde se dit, mais qu'est-ce que j'ai fait? Parce que par exemple, il y a des gens qui sont allés chez des gens, ils étaient en train de se battre, ou ils
2: Quoi?
3: Étaient en train de prendre le thé avec les doudous de leurs enfants.
2: Oh mon Dieu! Ah voilà. Oui, c'est ça, tout le monde faisait n'importe quoi.
3: Oui, et vu que les enfants, ils étaient aussi dans l'unité, ils faisaient semblant de faire les parents.
2: Ah
3: enfin,
2: ouais.
3: Ils faisaient les parents, puis les parents, ils faisaient les enfants. Enfin, les parents, ils se prenaient pour les enfants, et les enfants se prenaient pour les parents.
2: Quoi ? Ah bon, c'était ça l'effet de la zinzinite ?
3: Oui.
2: Et alors, les enfants gouvernaient le monde ?
3: Ouais.
2: Et...
3: Par exemple, l'enfant du président, eh ben, il faisait le président.
2: Quoi ? Oh mon Dieu.
3: Et le président faisait l'enfant du président.
2: Et alors, il essayait de faire construire des usines à Barbapapa ? Ah ouais, et de déclarer l'école
3: déclarer forfait pour l'école.
2: Forfait pour l'école. D'inverser, il dit le week-end il n'y a pas école, la semaine il n'y a pas école, il n'y a école que le week-end. Il n'y a plus que deux jours d'école dans la semaine.
3: Oh yes.
2: C'est bien ça, non? Qu'est-ce qu'il y avait d'autre comme mesure compris des enfants?
3: Bah, par exemple, il dit les volcans, par exemple, les sorciers, il disait par exemple aux fées de la nature, qui étaient aussi zinzins, de faire les volcans qui parlaient. Donc après les volcans ils parlaient, et après l'enfant du président qui était devenu le président disait: toi le volcan de droite, tu vas faire du chocolat. Le volcan de gauche, de la vanille.
2: Alors,
3: le volcan au milieu, de la barbe à papa. Enfin, ils disaient ça, voilà.
2: Et puis après, ils ont transformé des volcans en trampolines. Non, ils ont convaincu des araignées de faire des toiles d'araignées géantes élastiques pour faire des trampolines dans le monde entier.
3: Ouais.
2: Et les gens se déplaçaient en trampoline alors. Et c'est là qu'ils ont fait construire un supermarché en haut d'une montagne.
3: Voilà.
2: Parce
3: comme
2: qu'ils
3: on
2: disaient,
3: avait dit.
2: C'est trop moche, là on va le mettre, tiens on va mettre un supermarché en haut d'une montagne. Alors,
3: et il y a des bas en haut d'une montagne.
4: Et il y a... Il y a un escalator sur un côté qui monte, un escalator normal, il y a une petite plateforme, il y en a un autre, puis etc. jusqu'en haut de la montagne.
2: Ah ouais. Oui, et en haut de la montagne, c'est ce qu'il y a pour redescendre ? Il y a un toboggan géant.
3: Ah ouais ?
2: Ouais, qui descend jusqu'en bas. Et qui... Waouh, ça doit être incroyable.
3: Et aussi, il y a des panneaux, escalator. En fait, il y a, à chaque montagne, il y a un truc dessus. Par exemple, il y a le panneau... Montagne, cinéma, visite, dessert. Donc ça veut dire on peut aller voir les serres. Et les serres.
2: Visite, dessert, parce que j'ai cru dessert.
4: Oui, moi aussi.
3: Et les serres, donc on se balade avec les serres et tout, on donne à manger aux serres, ils sont. Voilà. Par exemple, et sur la montagne supermarché, c'est. Rencontre avec les ours.
2: Ah ouais, et là tu peux aller boire le thé avec les ours parce que les ours ils sont zinzinités aussi.
4: Et non, pas et les animaux, contre, mais ils sont très sympas. Quand tu montes sur une montagne, et bah donc il y a les escalators pour monter, le toboggan pour descendre, mais quand t'as ta voiture en bas et que tu peux pas descendre un toboggan avec un caddie, et bah il y a un toboggan pour les humains et un truc qui descend les caddies.
2: Ah ouais.
4: Donc ils accrochent les caddies en haut, puis ils descendent et en bas ils doivent les détacher.
2: Et ils ont inventé un nouveau moyen de transport qui est une catapulte. Et donc les gens ils montent dessus et pioum, ils se font catapulter jusqu'à chez eux. Donc ça c'est super écolo.
3: Quand ils ont la flemme de appeler un taxi, ils appuient sur le bouton catapulte et là pioum.
2: Il faut un petit parachute quand même pour la fin parce que sinon. Et il y en a
3: ou sinon les gens qui adorent. Atterrir super vite, et ben en fait, ils mettent la catapulte vers leur maison, mais vers la cheminée. Comme ça, au lieu de prendre un parachute, ils le laissent à leur maison. Et après, ils se mettent dans la catapulte et ils partent à leur maison et ils atterrissent dans la cheminée.
2: Ah, mais dans la cheminée par le
3: et après, ils descendent.
2: Non, mais ils tombent dans le feu.
3: Moi, meilleur. Non. Pour ceux qui veulent pas de parachute, eh ben, ils mettent la catapulte vers la fenêtre de leur lit.
2: Ah ouais, ils tombent dans leur lit.
3: Ils cassent la fenêtre et ils atterrissent dans leur lit.
2: Ah ouais, il y en a même, ils arrivent à se mettre en pyjama en volant. Donc ils partent habillés, puis un petit sac, hop, ils se changent, ils se mettent en pyjama et plouf, il arrive dans son lit.
3: Ouais, au lieu de casser la fenêtre, eh ben, ils ouvrent la fenêtre d'abord.
2: Ah ben oui.
3: Oh non, ils ont un bouton qui ouvre la fenêtre.
2: Tut.
3: Oh non, j'ai une idée pour aérer, ils l'ouvrent et ils savaient pas qu'ils allaient prendre la catapulte et ils prenaient leur pyjama pour aller camper. Non. Donc après, ils oublient d'aller camper, donc après ils prennent la catapulte, ils reviennent chez eux, donc la fenêtre est ouverte, ils se mettent en pyjama pendant le volet et après ils atterrissent dans leur lit. Et si c'est le soir, ils sont beaux pour aller dormir.
2: Ah ouais. Et alors
3: non, mais c'est mieux qu'ils aient des télécommandes pour ouvrir les fenêtres. Oui,
2: ouais,
3: et
2: non,
3: aussi ils amènent leur livre préféré, comme ça ils le lisent en volant,
2: ils atterrissent
3: dans le lit en train de lire en pyjama.
2: Et ils
3: se mettent directement sous leur couette.
2: Mais les oiseaux, ils voient des humains passer en train de bouquiner comme ça à travers les nuages. Ils se disent, mais qu'est-ce qui se passe là?
3: Mais
2: les humains, comme ils ont tous la zinzinite, ils sont finalement devenus rigolos. Alors, il paraît que au large du Mexique, on a vu des humains faire du surf sur des baleines. Ouais. Ils montaient debout sur les baleines et les baleines, elles prenaient les vagues comme ça.
3: Parce que les animaux aussi, ils sont.
2: Les animaux, ils voient que les humains sont zinzin, ça.
3: Oui,
2: du
3: donc
2: coup,
3: en fait,
2: ils
3: s'amusent.
2: Aiment, parce qu'ils aiment bien ça.
3: Parce que maintenant, les humains, vu qu'ils sont zinzinités, eh ben, ils aiment les animaux, ils les tuent pas.
2: Alors, qu'est-ce qu'ils font d'autre comme changement dans le monde, les présidents et présidentes enfants, les enfantes et les enfants? Qu'est-ce que tu ferais, toi, par exemple? Imagine, t'es une enfant zinzin, t'es présidente de la Terre.
3: Bah, si on est en été, je dirais que les spas chauds, j'appuie sur un bouton et tous les spas chauds se mettent froid.
4: Les spas chauds.
2: Les spas, oui. les endroits où il y a des bains chauds, c'est ça?
3: Oui, les bains chauds. Et ben, j'appuie sur un bouton. Comme ça, je parle à la radio, et j'appuie sur un bouton.
2: Ouais.
3: Et là, tous les bains, ils deviennent froids pour l'été. Et je rappuie sur le même bouton pour l'hiver.
2: Ils deviennent
3: chauds.
2: Et comme
3: ça, ils deviennent brûlants.
2: Ah
3: et
2: ouais,
3: après, je l'ai pour l'été, brûlant pour l'hiver.
2: Ah, bah, ça, pour l'été, ça, c'est une mesure intéressante. Qu'est-ce qu'on ferait d'autre, Myrtille? Toi, tu aurais quelles idées? Alors, bonjour, je suis la présidente Myrtille.
4: C'est pas moi.
2: Aujourd'hui, je déclare...
4: Forfait de ski.
3: Non.
2: Forfait de ski gratuit.
3: Non, que tous les parcs qui amusants et tout, ils soient gratuits.
2: Ah ouais, on peut aller dans les parcs gratuits.
3: Oui, super. Et moi, si je serais présidente en enfant, je dirais que... Quand on fait du parachute, du parapente, ou voilà, des trucs dans l'air, eh ben, premièrement, on mettrait nos parachutes et nos trucs quand on serait à l'arrivée. Donc, quand on serait en train de descendre pour arriver, eh ben, on mettrait notre parachute pour qu'on descende pas trop vite. Mais sinon, on va super vite. Et après, on ralentit. Et par exemple, au trampoline, quand on fait du trampoline, sur des vrais trampolines, voilà.
2: Ouais.
3: Et qu'il y a, par exemple, un bébé qui veut aller sur le trampoline, moi, je dirais qu'au lieu de ne pas sauter fort pour les bébés, premièrement, les adultes qui sont responsables du bébé mettent des genouillères, des bonnes chaussures, enfin, des bonnes chaussettes, des trucs pour se protéger, comme pour le skate ou voilà. Et après, ils sautent super haut, comme les enfants.
2: D'accord, et le bébé aussi.
3: Oui.
2: Tout le monde saute super haut.
3: Comme ça, il est tranquille.
2: Voilà, comme ça, tout le monde saute super haut, on est tranquille. C'est l'inverse.
3: Et après, il est content, au lieu de sauter comme ça.
2: Ah oui, le bébé, il est content.
3: Au lieu de sauter un millimètre, comme ça. Boing. Boing.
2: Ah oui, boing, boing.
3: Au lieu de faire boing.
2: Et donc, il vole dans l'air, le bébé aussi.
3: Oui.
2: Ah, ok.
3: Et aussi, quand on est sur un tapis volant...
2: Mais attends.
3: On peut attraper les... On prend des bâtons, on les met dans le... on prend du sucre, on prend... Après, on est sur un tapis volant, on attend qu'on est dans les nuages. Et quand on est dans les nuages, on prend... avec la baguette, on... pique un nuage, donc après on arrache un bout de nuage, après on le met dans un bocal, du sucre, on le trempe, et après c'est une barbe à papa au sucre.
2: Une barbe à nuage au sucre.
3: Oui.
2: Ah ouais, mais du coup d'ailleurs je suis en train de penser là, mais si tous les adultes ils sont zinzinités, qui c'est qui s'occupe des bébés? C'est dangereux, non? Qu'est-ce qui se passe pour les bébés pendant ce temps-là?
4: Ils sont zinzinités aussi.
2: Ah ouais? Mais ça fait quoi un bébé zinzinité?
3: Non mais en fait il se prend pour un animal.
2: Ah, les bébés, ils se prennent pour des animaux.
3: Oui.
2: Ils se mettent à miauler.
3: Et par exemple, les chats, ils se disent « Cool, j'ai un copain !» s'ils sont solitaires. Et donc, en fait, les bébés mangent des croquettes, font caca et pipi dans la litière, vont dehors quand ils veulent.
2: Ah, ils grattent à la porte, comme le chat.
3: Ils grattent à la porte.
4: Ils montent dans les arbres.
3: Ils se bagarrent avec les autres.
2: Ah, bon, ça, c'est...
4: Ils montent dans les arbres.
2: Ils montent dans les arbres.
3: Ils montent dans les arbres.
2: Et quelqu'un leur
3: chasse les souris.
2: Ils changent leur couche ou pas? Comment ça se passe?
4: Non, ils chassent les souris.
2: Ils ont plus de couches, ils sont tous nus, comme des animaux.
4: Ouais.
2: Ah bah oui,
3: ils chassent les souris
2: dans la litière. Ils chassent les souris. Ah bah les souris, ça va plus vite que les souris. Qu'est-ce qu'elles disent? Mais qu'est-ce qu'un bébé
3: non,
2: ça va tout doucement.
3: Ils ont la rapidité d'un chat.
2: Ah ouais, parce qu'avec la zinzinite, ils sont rapides, mais des petits bébés rapides comme ça.
4: Un chat, un chien, n'importe quel. Si dans leur tête ils se disent je veux être une baleine, ils deviennent une baleine.
3: Oui, et par exemple
2: ils peuvent être des baleines.
3: Les bébés de ville. Ils deviennent un animal de ville. Par exemple, les pigeons, les chats, les chiens.
2: Okay.
3: Mais par exemple, les bébés de plage,
2: ils
3: se prennent pour un baleineau, un dauphin, un bébé requin.
2: Un crabe.
3: Un crabe, une méduse, un poisson, une sardine.
2: C'est vrai.
3: Mais il faut qu'ils fassent gaffe aux prédateurs.
2: C'est qui les prédateurs alors?
3: Les requins pour les poissons.
2: Mais ils savent pas nager, comment ils font pour aller dans les grosses
4: mais
2: vagues?
4: Mais si, ils savent nager puisqu'ils ont une zanzinite.
2: Ah, la zanzinite, oui. Ça leur donne le pouvoir carrément de trucs, de l'animal.
3: Oui, donc ils sont plus forts que les prédateurs carrément.
2: Donc je vois des bébés là qui plongent, alors même il y a des requins qui disent « Ah, un bébé, je vais le manger », puis en fait le poisson volant. Le bébé se prenait pour un poisson volant, alors il se met à sauter par-dessus l'eau et le requin il comprend pas ce qui se passe.
3: Et il assomme le bébé pour ne plus être en danger.
2: Ou alors imagine, il y a un bébé, il se prend pour un orque, et alors quand il voit un phoque, il se met à l'attaquer.
3: Et attends, vous savez que les orques, ça attaque les baleines par en dessous. Donc si c'est un orque, s'il se prend pour un orque, il voit une baleine, il l'attaque par en dessous.
2: Oh là là là, et les animaux ils se disent, mais qu'est-ce qui se passe là? On se fait attaquer par des bébés. Donc les souris, elles se font poursuivre, donc ça va pas
3: les
2: du tout.
3: Les animaux, ils se disent, je reste dans ma cachette.
2: Ah ouais.
3: Au secours.
2: Donc c'est vrai que le monde est dangereux alors. Hein.
4: Oui, donc par exemple, les baleines. Quand les bébés, c'est les baleines, c'est plutôt, elles disent à tous les animaux avec leur chant que c'est pendant la nuit qu'ils sortent. Parce que les bébés, ils vont se coucher pendant la nuit.
2: Ouais. Les animaux, ils sortent pendant la nuit?
4: Oui.
2: Ben non, sauf les bébés qui se prennent pour des chauves-souris ou des hiboux.
4: Oui, mais ils vont pas dans l'eau.
2: Ah, pas dans l'eau. Mais il y a des animaux qui dorment pas la nuit, hein, dans l'eau. Les requins, ça dort pas.
4: Oui, justement, donc en fait, par exemple, le jour, ils restent dans leur cachette et la nuit, ils sortent pour attaquer les autres vrais animaux.
2: Oh là là là, ouais.
4: Et les baleines, elles font leur migration la nuit.
2: Ah oui, oula, mais c'est super dangereux.
4: Elles commencent leur machin la nuit.
2: Dis donc, ça craint. Et qu'est-ce qu'il y a d'autre? Alors, les fées, tu disais que les fées, elles étaient aussi zinzinitées par contre?
4: Oui.
2: Il y a quoi d'autre comme fées qui ont des pouvoirs dans le monde? Il y a des lutins, il y a des trucs comme ça ou pas?
4: Oui, les lutins du Père Noël.
2: Ah oui, ils sont chez le Père Noël, ils sont en train de jouer avec les cadeaux, on a dit.
4: Oh, et par exemple, les jouets, les doudous, ils deviennent vivants.
2: Quoi?
4: Ah ouais.
2: Avec la zinzinite.
4: Et les couettes et tout, et ben ils chantent, ils dansent.
2: Ah, les couettes et les draps.
4: Ils vont manger avec les humains, ils vont se baigner.
2: Ah ouais, les couettes, elles vont se baigner.
4: Imaginez votre couette en train de se baigner dans l'eau.
2: Imaginez, oui, moi j'imagine. Et en train de chanter. Moi je les vois en train de danser, de chanter.
4: Avec un téléphone, elles ont pas de poche, mais elles le mettent dans la couette parce que. Et les couettes, quand elles ont une housse, eh bien elles ont bien chaud l'hiver.
2: Ah bah oui.
4: Votre table, votre canapé, votre chaise. Imaginez un peu votre table.
2: Les objets se mettent à bouger.
4: Votre table, elle mange pendant que les autres ils mangent sur elle.
2: Mais qu'est-ce que ça mange une table?
3: Ça mange du bois.
4: Oui.
2: Ça mange du bois. Elles mangent du bois.
3: Elles ont une assiette en verre parce que sinon ils mangent leur assiette.
2: Bah oui, parce que les assiettes elles dansent pas, les assiettes.
4: Non, une assiette en cuir.
2: En cuir.
4: En cuir, mais qui bouge. Donc l'assiette elle chante pendant que la table mange dedans. Et donc ils mangent du bois dedans.
2: Le monde entier est devenu une grande comédie musicale, c'est ça? Waouh! Mais c'est dangereux quand même un peu tout ça. Alors. Qu'est-ce qui se passe d'autre alors dans ce monde? Qu'est-ce qu'elles font les voitures et tout ça? Rien.
4: Oh, les voitures elles deviennent vivantes aussi.
3: Quoi?
2: Elles retournent à l'état sauvage? Elles essayent de manger les humains.
3: Ah ouais, essayent de leur rouler dessus.
2: Oh là là là là.
3: Ou quand il y a un policier qui leur met une amende, elles mangent le papier.
2: Oui,
3: et
2: mais
3: elle
2: les policiers, ça met plus d'amende, disons, la zinzinite.
4: Mais non, mais attendez un peu que je pense à un truc bizarre. Imaginez vos voitures vivantes.
2: Ah, alors, ok, imaginez vos voitures vivantes.
4: Ok, concentrez-vous, imaginez vos voitures vivantes.
2: Oula.
4: Imaginez-vous.
2: Oui.
4: Que vous êtes une voiture.
2: Oui.
4: Et qu'en fait, vous. Imaginez, vous avez des enfants et une femme, et que en fait, l'homme, il est debout, un peu penché.
2: Oui.
4: La dame, elle est sur lui en pont.
2: What? Ouais.
4: En pont, mais en pont, pas le dos.
2: Elle fait le pont comme ça?
4: Non.
2: Sur le dos du monsieur?
4: Non, elle est sur le ventre, comme une vague.
2: Elle fait la vague, ok.
4: Oui,
2: Chien
4: tête en bas avec le dos arrondi. Okay, les enfants, ils font les sièges.
2: Okay.
4: Et donc en fait, ça fait semblant d'être une voiture. Ça fait un truc de voiture. Donc après, l'homme, c'est la voiture. Enfin, c'est les roues, c'est le sol de la voiture.
3: Mais il y a deux roues alors.
4: Bah non, parce qu'il y a les mains.
2: Mais ils font quoi? Ils peuvent pas rouler quand même.
3: Bah non, parce qu'il y a les mains.
4: Ils courent sur la route. Et quand ils ont une amende, et ben en fait c'est la voiture qui le conduit. Et ça peut être la dame. C'est plutôt la dame qui fait le volant, parce que comme ça, donc la voiture, elle tient ses cheveux pour la contrôler.
2: C'est la voiture qui roule sur les humains, c'est horrible.
4: Bah oui, c'est drôle, non?
2: Ah oui, c'est affreux. Oh là là, mon Dieu.
4: Ça devient horrible. Moi, j'aimerais trop être une voiture et être comme ça.
2: En train de te faire conduire par des humains. Ça serait l'inverse. Eh ben, dis donc.
4: Moi, j'aimerais bien essayer.
2: Et alors, vous, tout le monde, là, les enfants, les adultes qui nous écoutez, c'est quoi vos idées farfelues pour la zinzinite, hein? Les effets de la zinzinite aiguë. En tout cas, le monde est en train de devenir complètement fou. Effectivement, et tout le monde va mourir. Ils oublient de manger, ils oublient de...
4: Bah non, ils vont manger dans des restaurants, mais au lieu de manger des animaux, ils mangent de l'herbe.
2: Ah, mais dans ce cas-là, ils vont brouter dans les champs.
4: Ouais. Mmh. Et ils boivent de l'eau de la rivière.
2: Ah oui, mais on est redevenus comme des animaux.
4: Vu que leur... Et en fait, par exemple, le robinet... Quand ils jettent, donc vous voyez votre robinet, quand vous l'ouvrez, il y a de l'eau qui sort.
2: Oui.
4: Ben c'est comme le robinet, en fait, il parle en jetant de l'eau.
2: Ah, tu sais,
4: ça veut dire le robinet chez la zinzinite, il est zinzinité. Donc il est vivant, comme les couettes et tout. Sauf qu'en fait, quand il parle, quand il raconte des histoires farfelues, et ben en fait, il jette de l'eau.
2: Ah oui, ça fait couler de l'eau. Et moi, j'ai une autre idée, c'est que les présidentes et les présidents, là, comme c'était des enfants, ils ont mis de la grenadine dans les réservoirs d'eau potable. Et du coup, quand tu ouvres le robinet, il y a de la grenadine. Alors c'est bien, parce que tu peux en boire. Mais, après, mais quand tu prends ta douche, après, du coup, tu es plein de grenadine. Et comme la grenadine, c'est du sucre, après, tu colles de partout, t'es tout grenadiné. Et après, quand tu sors dehors, il y a les abeilles qui veulent te butiner. Et alors, les gens, ils peuvent plus se laver à la grenadine, quoi.
4: Ils vont jeter dans la rivière, ils amènent leur savon et frotte.
2: Ils se nettoient dans la rivière. Les poissons, je sais pas s'ils sont très contents d'avoir du savon dans les rivières.
4: Bah non, comme ça, eux aussi, ils se lavent.
2: Ah bah, c'est propre, un poisson.
3: Oui, mais les poissons, ils sont zinzinités. Du coup, ils ont créé une maison. Imaginez les poissons zinzinités. Chez eux, ils ont construit une maison en pierre.
2: Waouh.
3: Avec les cailloux de la rivière. Et ils ont des canapés en pierre, des lits et tout pour toute la famille. Et ils se douchent vraiment. Et quand il y a quelqu'un qui se douche, ils ont du savon, ils sont contents.
4: Ils ont des petits bocaux en pierre et en fait ils mettent de la mousse des humains, hop, ils le ferment et là ils le secouent, donc ça fait encore plus de mousse. Ils prennent de l'eau, ils prennent de la mousse des humains, puis après ils secouent et après ils prennent dans, donc après ils ferment tout, donc après il y a zéro eau dans leur maison. Comme ça après ils peuvent se doucher. Pour pas rajouter de l'eau dans leur maison, ils enlèvent toute l'eau. Oula. Comme ça, ceux qui veulent se doucher, et ben, par exemple, la nuit, ils enlèvent toute l'eau. Et comme ça, la nuit, ben, les poissons, ils se lavent. Et après, ils vont se coucher.
2: Eh ben, dis donc. Ça m'a l'air bien farfelu, ce monde à la zinzinite. Alors, heureusement que Miaou Mia et Tirti sont par là, en train de sauver tout le monde.
4: Ouais.
2: Alors, ils passent avec leur vaisseau spatial.
4: Oui, mais c'était drôle quand même, quand ils étaient dans une unité, tout le monde.
2: Ben oui, mais bon, du coup c'était un peu dangereux quand même, non? Entre les bébés qui nagent partout. Et alors les gens, quand ils se réveillent couverts de grenadines, ou à quatre en train de transporter leur voiture.
3: Ou encore les bébés dans l'eau en train d'attaquer un requin.
2: Ou les bébés en train d'attaquer les bébés dans l'eau. Les mamans et les papas, ils cherchent leur bébé. Ils disent, oui, mon bébé, il est là, dans l'océan. Quoi? Qu'est-ce qu'il fait?
3: En train d'attaquer une baleine.
2: Mais il y a des requins et des baleines, ça va pas la tête.
4: Oui, vu qu'il est plus insinué.
3: En train de faire
2: nager. Ah oui, c'est plus nager. Il fait, oui, ah, il coule. Oh, mais c'est horrible, il va y avoir des morts, non?
4: Bah non, parce que après ils appellent les secours. Vu que les secours ne sont plus dans les unités, ils sont les bébés.
2: Ça doit être un sacré bazar, hein. Je te dis pas le bazar sur la planète, parce que pendant ce temps-là, les pompiers, ils ont fait n'importe quoi avec leur camion, je suis sûr.
3: Ouais, je pense qu'ils l'ont pété.
4: Ah oui, donc en fait, ils ont fait leurs enfants, donc ils ont jeté, ils ont fait,
3: ils ont fait le cow-boy avec les jets d'eau. Vous voyez les cow-boys quand ils veulent attraper un animal.
2: Pour le lasso.
3: Le lasso. Et, aussi, hop, et ben et eux, ils ont fabriqué un lasso avec les tuyaux d'arrosage. Puis après, ils font.
2: Ils font du lasso.
3: Et ça jette de l'eau partout. Et maintenant, tout est trempé. Oui. Donc toute la ville est trempée vu que il y a quelqu'un qui conduit le
2: camion.
3: Un pompier qui conduit le camion dans toute la ville pendant que l'autre il est sur le toit en train de faire le cow-boy.
2: Oh là là là.
4: Mais non, puisque c'est les voitures qui sont sur les bonhommes. Du coup, les pompiers ils sont à l'hôpital parce qu'ils ont les os tout cassés parce qu'ils ont eu leur camion de pompier sur eux.
2: Ah oui, qui leur a sauté dessus. Pour se faire porter par les pompiers. Alors, les pompiers sont
3: blessés. Oui, mais pas toutes les voitures sont blessées.
2: Oula, c'est vraiment le chaos, là.
3: Bah non, c'est les voitures qui veulent se faire transporter qui sont sur les humains.
2: Ah, d'accord. Mais il paraît qu'il y a un camion de pompiers qui a sauté sur des pompiers à un endroit, quand même. Hein.
3: Oui, mais c'est pas les pompiers.
2: Tous, pas tous.
3: Pas tous.
2: En tout cas, c'est bien le bazar. Hein. Donc, alors là, les gens se réveillent progressivement. Ah, c'est le bazar. Qu'est-ce qui se passe? Tout est cassé partout. Il y a de la grenadine qui sort des tuyaux.
3: Il y a les volcans qui jettent des machins.
2: Il y a des volcans de marshmallows.
3: Donc après, moi j'avais pensé que vu que les voitures elles étaient sans dignité, quand elles se font porter sur les humains, j'avais pensé qu'elles avaient rétréci.
2: Ah bon?
3: Les gens qui sont sur la route en train de courir, déjà ils ont mal au dos. Vu qu'ils sont plus en zénité.
2: Okay.
3: Et aussi parce que leurs voitures ont déjà grossi.
2: Ah, elles ont regrossi. Ah, d'accord.
3: Et aussi, elles parlaient. Donc maintenant, elles ne parlent plus. Déjà, toutes les voitures ne parlent plus.
2: Mais est-ce que tout revient comme avant ou est-ce qu'ils gardent quand même un peu des trucs un peu...

0: Alors l'école, par exemple, ils le remettent toute la semaine ou ils le gardent que le week-end?
1: Ils le gardent que le week-end.
0: Ouais,
1: ça serait trop cool.
0: Bon, et ok, donc Miaou Mia et Tirti sont passés, ils ont réussi à sauver tout le monde. Et aussi au pays du Papa Noël, il y avait maman, Esmeralda, tout ça qui finalement...
1: Ils sont vivants.
0: Sont vivants. Tout le monde est vivant partout, tout se calme partout. Et là, Miaou Mia, il est bien fatigué. Et il se dit, je ferais bien une pause après toutes ces aventures, moi. J'aimerais bien revoir mon amoureuse. Ah, t'as une amoureuse, dit Tirti. Je savais pas que t'avais une amoureuse. Mais si, j'ai une amoureuse. Elle s'appelle Miaou Miat. Ah, Miaou Miat. Comme c'est mignon, comme nom. Oui. Eh bien, alors tu veux que je te dépose? Ben oui, je veux bien que tu me déposes. Où c'est qu'elle habite? Sur une île, au milieu de la mer Méditerranée, l'île du Levant. Ah bon, elle habite sur une île? Oui, sa maîtresse, elle est boulangère. Ah bon, elle fait du pain. J'espère que rien ne s'est trop cassé chez eux à cause de la zinzinite. Alors, Tirti et Miaou Mia, avec le vaisseau spatial, vont sur l'île du Levant. Et là, Miaou Mia dit, regarde, c'est là-bas, c'est la maison. C'est là-bas que j'avais ma maison arbre que m'avaient offert les lutins du Père Noël dans une saison précédente. Et alors, Tirti trouve un petit endroit plat pour se poser avec son vaisseau spatial. Elle se pose et là elle sort et dit, ah, dis donc, je suis curieuse de voir un peu le monde des humains. En vrai, je peux venir avec toi à la boulangerie? Ah ben oui, dit Miaou Mia, comme ça si t'as faim tu pourras manger une chocolatine par exemple. Ah oui, bonne idée, dit Tirti, j'aimerais bien goûter les chocolatines. Et alors ils avancent et vont vers la maison. Et alors elle est comment? Qu'est-ce qui se passe? Il y a des gens à la maison? Hein, les filles?
1: Il y a la boulangère.
0: Il y a la boulangère et qui est là, qui se réveille de la zinzinite. C'est ça? Donc tout est un peu dérangé, parce que c'est comme dans le monde entier, il faut ranger.
1: Ben non, en fait, vu qu'elle était zinzin, elle restait chez elle, elle a mis fermé sa boutique, et elle était dedans, et en fait, elle avait mis de la musique, elle dansait en train de faire des sculptures en pain.
0: Ah, elle a fait des sculptures de pain. Wow,
1: oui, donc en fait, les pains déjà faits, elle les empilait. Et par exemple, elle a fait elle sur la plage en serviette. Mmh. Elle a fait Miaou Mia en train de jouer à la balle.
0: Ah, génial. Enfin,
1: voilà.
0: Super. Et là, tout à coup, la boulangère dit « Oh, qui vois-je qui arrive au loin? C'est Miaou Mia. Miaou Mia, Miaou Mia, viens voir. Regarde qui c'est qui revient. » Miaou Mia regarde par la fenêtre. Oh, Miaou Mia. Alors, Miaou Mia et Miaou Mia se voient de loin et ils se mettent à courir. Miaou Mia,
1: comme dans les films, c'est au ralenti.
0: Wow, ils courent au ralenti.
1: Non. En fait, ils courent vite, mais c'est juste que dans les films, ils courent au ralenti, donc c'est drôle.
0: Ils sautent tous les deux pour se faire un bisou. Et comme ils ont sauté tous les deux en même temps, bang, ils se cognent la tête et ils s'assomment. Boing, parce que c'est les rois des bêtises. Miaou Mia, dit Tirti. Pourquoi t'as sauté comme ça? Et alors, Tirti et la maîtresse de Miaou Mia prennent Miaou Mia et Miaou Mia dans leurs bras pour leur caresser un petit peu la tête et l'épaule le temps qu'ils reprennent leurs esprits. Et la boulangère dit, ah mais vous êtes avec Miaou Mia, venez donc prendre le thé. Je vous invite dans ma boulangerie. Vous m'avez l'air étrange comme petite fille. Oh, qui êtes-vous? dit la dame. Oh, je m'appelle Tirti, je suis la princesse de Mars. Quoi? La princesse de Mars? dit la boulangère. Mais c'est génial ça. Venez donc, alors racontez-moi quel pain vous mangez sur la planète Mars.
1: Alors déjà, vu que notre spécialité, ça ne s'appelle pas le pain.
0: Oui.
1: Ça s'appelle l'étain.
0: L'étain. Ah bon? Et c'est quoi? C'est de la cuisine?
1: C'est le pain de chez nous.
0: C'est le pain de chez vous? C'est incroyable. Est-ce qu'il est pareil que le mien? Regardez, je vous fais goûter mon bon pain. Et voilà.
1: Il y a quoi dedans?
0: Il y a du blé, il y a du seigle, du levain, il y a de la farine en fait. Hein. La farine de blé mélangée avec de l'eau.
1: Bah chez nous, il n'y a pas du tout ça. Parce que nous, On n'a pas du tout les mêmes ingrédients.

0: bien que vous.
1: Ah bah oui, alors comment vous faites?
0: Le teint, c'est fait avec la farine d'étoile, on écrase des étoiles, ça fait de la farine.
1: C'est vrai.
0: La farine d'étoile, un peu d'eau.
1: Oui.
0: Du sel pour donner un peu plus de goût.
1: Mais du sel de Mars alors?
0: Oui, du sel qu'on trouve en fait dans les grains de sable de chez nous, qui sont un peu gros.
1: Comme des billes.
0: Oui, comme des billes. On les écrase, ça fait des tout petits ronds. Que après.
1: Il doit être bien croustillant votre pain.
0: Oui, c'est trop bon.
1: Ah, mais il faudrait que vous m'en rameniez la prochaine fois. J'aimerais bien goûter votre pain d'étoile.
0: C'est en forme. Et en fait, on fait plein de formes avec. C'est-à-dire, on a des énormes saladiers.
1: Ah oui.
0: On a des énormes boulangeries.
1: Oui.
0: Où on a des énormes assiettes saladiers. Où en fait, on met le pain qu'on a fabriqué avec de l'eau. Du sel écrasé, donc ça fait un peu de l'eau-sel. Après, on met de l'eau, on mélange, donc ça fait un peu comme votre vin. Nous, notre vin, c'est du sel écrabouillé en eau. C'est de l'eau-sel, en fait.
1: De l'eau-sel, intéressant, intéressant.
0: Mais le sel, il est vraiment liquide. C'est le vin de chez nous, donc on met du... C'est pour que ça soit gluant. C'est gluant, donc après, on en met dedans avec des feuilles... sèche. Puis après, quand c'est, on le met dans une grande assiette, et aussi on a des énormes trucs, tu sais là, les trucs en fer où quand on les met dans la pâte, ça fait des, comme à Noël.
1: Ah, ça fait des formes.
0: Oui.
1: Des sortes de, oui, des emporte-pièces.
0: Oui, les emporte-pièces, on a des énormes. Mmh. Donc, on aplatit la pâte.
1: Oui.
0: On fait, par exemple, si on veut faire du pain étoile, et ben en fait on fait plein de petites, vu que c'était énorme, on fait plein d'étoiles, puis après on les enlève, on les met sur les unes sur les autres,
1: oui.
0: Puis après on met la pâte qui reste autour,
1: oui.
0: Pour que autour, comme ça ça consolide.
1: Oui.
0: Et après, donc quand ça fait une étoile, après on met de la farine gonflante, du sable au fond de l'eau de mer qu'on a, on met dessus, puis après on le met au fourreau, et après ça gonfle. Vraiment, c'est un énorme pain. Après, on le coupe en rondelles.
1: Wow.
0: Et après, on met soit le Nutella de chez nous, le sucre de chez nous,
1: mais c'est quoi,
0: du miel de chez nous. Bah, le Nutella de chez nous, c'est des algues. Il est vert, en fait. Oui. C'est les algues au fond de l'eau qui sont jaunes.
1: Okay.
0: Il y en a des oranges, il y en a des vertes. On les prend, les trois couleurs. On les écrabouille, ça fait gluant. Un peu. Donc après, on les met dans les pots comme vous. Mmh. Après, on tartine.
1: Mais c'est bon.
0: Oui, trop. Et après, par exemple, le sucre, c'est des bouts d'algues jaunes tout ronds, minus. Le miel, c'est des algues oranges et vertes écrabouillées qui fait... Et on a des abeilles de chez nous, de Mars, qui en font, qui le fait, qui peuvent aller dans l'eau. Elles les prennent, puis après, elles vont dans leur ruche, elles les crabouillent, et après, on les met dans les pots, le miel, et on peut les tartiner sur les tartines.
1: Trop bien.
0: Et on les grille avec, quand l'eau, elle est chaude, de la mer, on en prend. On le met dans notre grille-pain, c'est un saladier
1: carré.
0: Triangulaire ou carré.
1: Ouais.
0: On met nos tranches de pain avec nos tranches de pain, ça les grille, elles sont mouillées après, et nous on aime. Donc après, l'eau elle est plus bonne, donc on la jette pour les animaux.
1: Ok.
0: Et après, on met soit le miel là, soit le sucri, soit le Nutella de chez nous. Mais ça s'appelle le Nutili.
1: Le Nutili ou le Nutellalgue.
0: Le sucra.
1: Le sucra. Le mieli. Mieli.
0: Le mieli. Non, le miela, le sucri.
1: Le Nutelli.
0: Et le Nutello.
1: Le Nutello. Ah, le Nutello. Ah, ben c'est super. Vraiment, je suis très curieuse, dit la boulangère. Bon, mais super, venez, je vais vous faire goûter les pâtisseries de chez nous. Je ne sais pas ce qui s'est passé, je me suis senti complètement zinzin pendant quelques jours, mais je vais devoir ranger un peu ma boutique. Mais vous êtes la bienvenue. Et pendant ce temps que la boulangère et Tirti vont papoter, miaou miaou. Et miaou miat se réveille et se retrouve. Ils se mettent à se donner des petits coups de langue sur la tête poilue l'une de l'autre. Oh mon petit miaou miat, comment ça va? Ça s'est bien passé ton voyage, ta tournée mondiale? Oh oui, ma chérie. Et toi, comment ça va? Eh bien moi, figure-toi, il m'est arrivé plein d'aventures. Je suis parti en quête de...
0: l'eau.
1: De trésor.
0: Dans les sept mers.
1: Sur les sept mers. Comment ça, dit Miaou Miaou, tu es parti faire une quête dans les sept mers?
0: Oui.
1: Oh mais c'est génial ça, il faut que tu me racontes ça au prochain épisode, d'accord? Alors suite au prochain épisode, on dit au revoir à tout le monde.
2: Au revoir tout le monde.
1: Au revoir tout le monde et à bientôt pour de nouvelles aventures.
2: Pour de nouvelles aventures.
1: Et voilà, c'est fini.
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peut-il être considéré comme chauve? Qui l'a dit, Lénine? Ouah, ouah, ouah. Ah, mais d'ici là, on a le temps de déraper sur le verglas.

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1: Bonjour et bienvenue à ceux qui nous rejoignent. 10h TU midi à Paris, le journal sur RFI.
2: Gilles Moreau.
1: Dans l'actualité, la mise au point des autorités de Taïwan à l'issue du sommet Chine-États-Unis. L'île est une nation indépendante. Elles l'ont fait savoir en réponse à Donald Trump, qui à l'égard de Taïwan n'a pas ménagé ses critiques et mis en garde à suivre dès le début du journal. Un mois et demi de plus, le Liban et Israël s'accordent sur une prolongation de la trêve. Nous le verrons, les autorités libanaises tiennent à poursuivre les négociations malgré les opérations militaires dans le sud et malgré l'opposition du Hezbollah à ses pourparlers. L'affaire Khashoggi refait surface 6 ans après. Un juge parisien va enquêter sur le meurtre du journaliste saoudien suite à une plainte déposée contre le prince héritier Mohamed Ben Salman. Au sommaire également, le concours de l'Eurovision ce soir à Vienne en Autriche. Ce sera sans plusieurs pays, dont l'Espagne, qui proteste contre la présence d'Israël. Pour commencer donc, direction Taïwan, où le réveil a été difficile au lendemain du sommet sino-américain cette semaine entre Donald Trump et Xi Jinping. Mise en garde contre toute proclamation d'indépendance, vente d'armes retardées ou bien encore critique de l'industrie taïwanaise des semi-conducteurs. Sur Fox News, le président américain a multiplié les désaveux vis-à-vis de l'île revendiquée par Pékin, ce qui bien sûr sur place n'est pas pour rassurer. Le gouvernement taïwanais, lui, tente de désamorcer la crainte d'un lâchage. À Taipei pour RFI, Jules Bois.
3: Après les mises en garde répétées de Donald Trump à l'encontre du gouvernement taïwanais décrit comme trop confiant dans le soutien militaire américain et au penchant indépendantiste, Chun Yo-jong du cabinet gouvernemental chargé des affaires interdétroits, lui, n'interprète pas les propos du président américain comme un abandon de Taïwan.
4: Il n'a fait aucune promesse à la Chine. C'est un signal très important. Certains pensent que les garanties américaines sont compromises. Je pense que c'est surinterprété.
3: Face aux critiques du gouvernement par Donald Trump, l'opposition taïwanaise, elle, jubile, et Zhang Liwen, la présidente du Kuomintang, s'imagine adoubée par Washington.
5: Trump a ouvertement dit que si Taïwan avait un président convenable, il n'y aurait aucune menace dans le détroit. La politique d'une seule Chine est soutenue par la communauté internationale et les États-Unis en tête l'ont toujours acceptée. Cette position est entièrement conforme avec la politique que le Kuomintang et moi-même mettons récemment en avant.
3: Donald Trump a beau affirmer que la position américaine vis-à-vis de Taïwan n'a pas changé, son ton a durci après le tête-à-tête avec Xi Jinping, de quoi garder Taïwan dans l'incertitude. Jules Bois, Taipei, RFI.
1: Après Donald Trump, la Chine s'apprête à recevoir la visite de Vladimir Poutine. Le président russe est attendu à Pékin mardi et mercredi prochain. Il doit renforcer le partenariat stratégique avec son grand allié au moment où les efforts diplomatiques pour trouver une issue au conflit en Ukraine sont au point mort. 6 ans après les faits, l'affaire Khashoggi refait surface. On a appris ce matin qu'un juge parisien allait enquêter suite à une plainte déposée contre le prince héritier saoudien Mohamed Ben Salman. Le journaliste Jamal Khashoggi est mort en 2018, assassiné au consulat saoudien à Istanbul. Le ou les tueurs auraient agi sur ordre de MBS. Ce sont des associations qui ont porté plainte, Trial International et Reporters sans frontières. C'est demain dimanche que devait expirer le cessez-le-feu en vigueur entre Israël et le Liban. La diplomatie américaine a annoncé sa prolongation de 45 jours afin, dit-elle, de permettre de nouveaux progrès. Elle l'a fait savoir après une nouvelle session de négociations directes entre les représentants des deux pays cette semaine à Washington. La trêve n'empêche pas Israël de frapper le Hezbollah. L'armée israélienne annonce qu'elle mène des frappes contre le mouvement pro-iranien dans le sud du Liban. À Beyrouth, cette fois, les autorités sont décidées à poursuivre le processus de négociation malgré l'intensification des opérations militaires dans le sud, malgré aussi l'opposition du Hezbollah à ses pourparlers. Nous retrouvons sur place Paul Khalife.
6: Le Hezbollah dénonce désormais un complot dirigé contre lui et accuse presque ouvertement les dirigeants libanais de trahison. Le vice-président du conseil politique du parti chiite, Mahmoud Komati, a reproché au président Joseph Aoun d'avoir abandonné ses engagements envers le Hezbollah. Il a déclaré que les négociations s'inscrivent dans un contexte de complot contre la patrie, sa souveraineté et sa résistance. Selon Mahmoud Komati, le chef de l'État n'a pas respecté sa promesse de ne pas participer à des négociations directes avec Israël avant un cessez-le-feu complet et global. La réponse ferme et sèche est venue de la bouche du Premier ministre. Nawaf Salam a appelé le Hezbollah à cesser ses aventures absurdes au service d'intérêts étrangers en allusion à l'Iran. Assez de surenchères et d'accusations de trahison, cela ne nous impressionnera pas et ne nous intimidera jamais, a martelé le chef du gouvernement. Nawaf Salam a demandé au Hezbollah de ne plus insulter l'intelligence des Libanais en qualifiant de victoire les morts, les destructions, déplacements et tragédies. Cette prise de bec montre à quel point les positions vis-à-vis des négociations sont polarisées, ce qui n'augure rien de bon pour la suite des événements. Paul Khalife, Beyrouth, RFI.
1: Dans cette toute dernière nouvelle en provenance du Vatican, on apprend que le pape Léon XIV se rendra en France. Ce sera du 25 au 28 septembre prochain. Le Nigeria a confirmé la mort d'un important chef du groupe État islamique lors d'une opération lancée avec l'armée américaine. Cette opération annoncée par Donald Trump visait Abu Bilal al-Minouki, présenté par le président américain comme le numéro 2 de l'EI dans le monde. Plus de détails dans notre journal de 13h. L'inquiétude a gagné l'Ituri dans l'est de la République démocratique du Congo à l'annonce d'une nouvelle épidémie d'Ebola. 246 cas suspects, dont 80 décès recensés. Trois zones de santé sont pour le moment touchées, Bunia, Mongwalu et Rwampara, là où des décès inexpliqués ont suscité l'inquiétude ces dernières semaines. Je vous propose d'écouter Dieudonné Lossa, le coordinateur de la société civile Force Vive pour l'Ituri. Il répond à Florence Maurice.
2: La population de Mongwalu et de Bunia, c'est vraiment une population qui se fréquente tous les jours. Raison pour laquelle nous aimerions à ce moment demander à la division provinciale de la santé et tous les partenaires de prendre des dispositions pour la sécurisation de la population. Nous invitons aussi la population des zones de santé concernées et les autres, parce que ça ne peut pas se limiter là-bas, de prendre également des mesures sanitaires adéquates pour limiter la propagation. On est déjà tenu en gorge avec la situation sécuritaire. Alors, si l'Ebola venait s'ajouter, alors ça sera une situation très grave en Ituri. Donc, nous voulons vraiment une attention particulière de tout le monde et tous les amis de la RDC à ce moment.
1: C'était Dieudonné Lossa, coordinateur de la société civile Force Vive pour l'Ituri. La suite du réchauffement diplomatique entre la France et l'Algérie, réchauffement amorcé récemment. On a appris ce matin que Gérald Darmanin, ministre français de la Justice, se rendrait lundi prochain à Alger. Il évoquera la coopération judiciaire ainsi que le cas de Christophe Glaize, le journaliste français emprisonné en Algérie. Le premier ministre espagnol Pedro Sanchez défend la décision selon lui cohérente de son pays de ne pas participer à l'Eurovision en signe de protestation contre la présence d'Israël. La finale du célèbre concours musical a lieu ce soir à Vienne, en Autriche. Comment réagissent les Espagnols ? La majorité défend la cause palestinienne, même si certains regrettent d'être écartés d'un concours très populaire en Espagne. Reportage à Madrid de Diane Cambon.
7: Pedro Sanchez est convaincu d'être, je cite, « du bon côté de l'histoire en boycottant l'Eurovision ». C'est aussi l'avis de la majorité des Espagnols, même si pour les fans de ce concours, il s'agit d'une décision cruelle, comme le confirme Maria.
8: Les autres années, je le regardais toujours. J'aime beaucoup ce concours, mais je crois qu'on a raison de ne pas se présenter. Je ne vais pas le regarder cette année.
7: C'est aussi l'avis de son époux, même s'il ne partage pas cette passion pour l'émission.
9: Moi, je ne suis pas fan, mais je trouve cela très bien que l'Espagne n'y soit pas, car c'est une façon de manifester notre désaccord avec Netanyahou. Il ne faut pas jouer son jeu.
7: Les plus jeunes ont décidé, eux, de suivre le concours sur Internet, faute de retransmission sur la chaîne publique.
10: Sur Instagram ou TikTok, on peut suivre les scores des autres pays. C'est sûr que j'aurais aimé voir l'Espagne, car c'est mon pays.
7: Pablo, lui, préfère zapper le programme.
11: Je suis un peu curieux de voir ce que vont faire les autres pays. Mais à quoi bon regarder si l'Espagne n'est pas présente?
7: Les fans de chansons pourront se consoler avec une émission de variété avec des stars espagnoles. Diane Cambon, Madrid, RFI.
1: Les sports en bref avant de finir. Un résultat de basket en NBA. Victoire en play-off des San Antonio Spurs de Wembanyama. 139 à 109 face aux Minnesota Timberwolves. Les Spurs sont en finale de la conférence Ouest où les attend le Thunder d'Oklahoma City. Enfin en tennis, la pluie perturbe le tournoi de Rome. Hier soir, la demi-finale opposant Yannick Sinner au Russe Medvedev a dû être arrêtée. Elle reprendra cet après-midi. Au score, l'Italien mène 4-2 dans la manche décisive. Merci d'écouter Radio France Internationale, à suivre Écho d'ici, Écho d'ailleurs.
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1: Bonjour à tous, nous sommes le samedi 16 mai et vous êtes bien sur Radio Alto. L'agenda de ce qu'il se passe dans les Bauges, c'est parti. Ce samedi, l'APE Les Croeux de Pleuven propose sa traditionnelle foire aux plants avec la collaboration du Jardin de Flora. Elle aura lieu de 8h à 14h à la salle des fêtes de Jarzy. Restauration et buvette sur place, entrée libre. Dimanche 17 mai, à Cusy, deux séances spéciales du Cinébus avec la projection à 10h30 d'une séance enfant Super Mario Galaxy, un dessin d'animation à partir de 6 ans, puis à 18h, séance adulte avec la projection du film Ce qui compte. 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
1: La Lanterne qui rugit, bonjour.
2: Bonjour à vous qui nous écoutez, moi je suis Isabelle et aujourd'hui j'ai...
1: Le lundi je peux déposer les lanternes.
3: Ah, le feu c'est chaud hein.
4: Si tu veux je peux m'en occuper.
5: Bienvenue à Pauline Briand, bienvenue à La Lanterne qui rugit. On fait des rencontres auteurs à peu près deux fois par mois ou une fois par mois, ça dépend un peu de l'actualité. Et donc l'histoire de ce livre, on a reçu cet automne, alors on avait déjà flashé sur le résumé quand on parmi la multitude des bouquins dont on a l'information qui vont paraître. Et quand moi je l'ai lu, j'étais là, ah non mais faut absolument la faire venir. C'était, ça correspondait quand même à une question que beaucoup de Beaujus se posent. Et l'histoire était vraiment bien narrée. Donc, on était contents. Donc c'est en mois de novembre qu'on t'a contacté. On est au mois d'avril. Voilà, 6 mois, c'est trop bien. Il fallait ce temps-là. Et on s'est dit, au niveau des rencontres, c'était bien qu'on ait plusieurs regards aussi. Donc, et Pauline qui va nous raconter tout son travail et comment elle a construit son livre. Et puis là, on a la chance d'avoir Laure avec nous. Je vais te laisser le micro pour que tu te présentes aussi. Et puis, il y a Magali de la Ferme du Chêne qui va nous rejoindre. Elle est à la traite. Donc, elle arrive vers 7h moins quart, moins 10. Voilà.
6: Bonjour, certains d'entre vous me connaissent, je m'appelle Laure, je suis écologue de formation, je suis accompagnatrice en montagne, j'ai été agricultrice et je me suis spécialisée sur la coexistence, si possible, entre les grands prédateurs et les activités humaines, notamment pastorales.
5: Bah, Pauline, je te laisse te présenter.
7: Bonjour et puis déjà merci beaucoup d'être là, merci pour l'invitation, ça fait du bien d'être ici. D'arriver comme ça avec ce beau soleil, les arbres en fleurs et tout ça. Donc moi je suis journaliste, je suis spécialisée dans les questions d'écologie et de biodiversité. Et Le Loup de Valberg, c'est mon premier livre qui est sorti au mois de novembre. Et ça a été une sacrée aventure. Et donc c'est l'histoire d'un vrai loup qui a vécu entre 2019 et 2020 et qui a eu un parcours assez particulier puisque c'est un louveteau qui est rentré en ville après que sa meute ait été décimée. Donc il s'est nourri en ville de croquettes pour chats, d'ordures, certains habitants aussi lui ont donné de la nourriture et je vous laisse imaginer ce que ça donne un loup qui rentre en ville même si c'est un louveteau et assez mal en point. Et puis il a été capturé après plusieurs semaines, il a été relâché. Et après, il a eu tout un parcours jusqu'au moment où il a disparu. Et donc, moi, dans le cadre de mon métier, je fais de la veille et j'ai appris l'existence de ce loup dès qu'il est rentré en ville, donc en 2019, par les nouvelles régionales, puis les nouvelles nationales qui en ont parlé. Et après, j'ai eu des nouvelles de lui presque pendant 2 ans. Assez régulièrement, et c'est vrai que quand il a disparu, je me suis dit mais c'est pas possible, cette histoire il faut la raconter. Donc c'est comme ça que j'en suis arrivée à écrire ce livre.
5: Quand j'ai lu ton livre, il y avait déjà le côté très factuel et très froid dans ton écriture que j'ai trouvé, et en même temps avec cette alternance, on est dans la tête du loup, qui rend toute cette narration complètement... Enfin, imagé et en même temps réel. Enfin, j'ai trouvé et du coup, je me posais la question de comment cette construction de ce livre entre les faits et le fait d'en faire un roman, mm-hmm. parce que ça reste quand même un roman. Comment ça s'est construit pour toi?
7: Alors ben déjà pour moi c'était évident que le parcours de ce loup avait vraiment un souffle romanesque. Alors je sais pas si c'était pas le cas pour tout le monde, mais en tout cas pour moi c'était évident que c'était un personnage de roman ce loup. Et après sur l'écriture, pour moi il y avait vraiment des enjeux de je souhaitais rester éloignée de tout anthropomorphisme envers le loup. Pour respecter une certaine altérité par rapport à l'animal, son animalité, et pour moi c'était vraiment un des enjeux du livre, c'est d'en faire un personnage, parce que c'est vrai que sur la question du loup, on entend souvent parler du côté humain, que ce soit pro-loup ou anti-loup, mais je pense qu'il y avait un véritable enjeu aussi à donner d'une certaine manière la version du loup, la parole au loup, et donc c'est, on va dire que la première grande décision que j'ai prise au moment d'écrire ce roman, c'est de faire du loup le personnage principal. Et après, c'est posé donc la question de comment l'écrire. Et il y a eu tout un travail pour trouver donc la bonne distance pour parler de lui, pour qu'on s'attache quand même à ses pas, qu'on ait envie de le suivre, tout en protégeant son animalité et la lui laissant.
6: Ouais, effectivement, je trouve que durant tout le cheminement du loup, on chemine nous aussi, et à travers aussi la rencontre avec les différents acteurs avec qui tu as échangé. Et justement, je voulais savoir quels ont été les retours des différents acteurs que tu as rencontrés après la parution du livre, et est-ce qu'il y a eu des évolutions entre le moment où tu les as rencontrés et quelques années après, donc la restitution quelque part de leurs paroles.
7: Alors c'est vrai que pour moi ça c'était aussi un des enjeux, donc il y avait l'enjeu d'écrire le loup, et puis après il y avait l'enjeu de montrer la complexité du sujet avec vraiment toute une palette d'acteurs de la question du loup, souvent avec des positions assez différentes, et notamment côté éleveur, montrer la diversité finalement des manières d'être face au loup, et en effet donc au moment où on a reçu les livres, j'en ai adressé un certain nombre à des personnes que j'avais croisées durant ce travail qui a duré quand même 2 ans et demi en tout. Je l'ai envoyé aux chasseurs, je l'ai envoyé aux éleveurs, je l'ai envoyé aux agents de l'OFB, donc l'Office français de la biodiversité, et j'étais assez stressée. Parce que on est quand même sur un sujet assez polarisé, j'ai attendu leur réponse avec pas mal d'anxiété. Et pour le moment, tous les retours que j'ai eus ont été plutôt positifs, avec des gens qui s'y retrouvent. Et ça, pour moi, c'est un des plus beaux compliments qu'on peut faire à ce livre, parce que c'était aussi pour moi un des enjeux importants de montrer cette diversité au final des acteurs qui se positionnent autour du loup, et aussi la complexité de la situation, y compris pour les éleveurs, les bergers ou pour les agents de l'OFB. Et pour en revenir à ta question, Pascaline, c'est aussi pour ça que le style, il est assez neutre d'une certaine manière. C'était aussi pour respecter la parole des gens que j'ai pu croiser, enfin, ou en tout cas essayer de rester assez fidèle à leur langue, dans la manière dont ils peuvent parler du loup, à la manière dont ils s'expriment, aussi aux émotions qu'ils attachent à la question. Je suis en contact, on va dire régulièrement, avec certaines des personnes qui sont dans le livre, je me rends compte qu'on peut discuter, que bon, même un des éleveurs qui récemment a eu une attaque, bon, il m'a dit qu'il avait changé de point de vue sur le loup, mais ça n'empêche pas qu'on puisse en discuter, et ça pour moi c'est, en tout cas je prends ça comme une réussite par rapport au livre.
8: Oui, en tout cas, moi, quand je défends ton livre, hein, quand je le propose aux personnes qui rentrent dans la librairie, c'est vraiment ce côté-là qui m'a plu, en fait, à la lecture. C'était, ça y est, on a vraiment
5: un regard global sur la question du loup, alors que c'est tellement passionnant, ça divise aussi les gens, et que du coup là ça faisait du bien d'avoir ce regard des différents protagonistes au final, et je trouvais que c'était de regarder, ou en tout cas de parler de ce sujet avec quelque chose d'un peu apaisé, voilà, et avec plein d'infos. Alors, je ne sais pas si parmi les lecteurs qui sont parmi vous qui l'ont lu, s'ils ont ressenti la même chose, mais en tout cas, il y a ce côté. Et c'est pour ça que j'aime bien aussi le côté froid, le côté rigoureux, journalistique, etc. Et mixé avec la tête du loup, quoi. Où moi, j'ai appris plein de choses aussi que je connais. Enfin, je ne m'étais jamais intéressée réellement à cet animal. Et du coup, t'as fait comment alors pour enquêter ? Enfin, t'as pris ça par quel bout ? Parce que
7: disons que l'histoire avait déjà une structure, donc j'ai fait tout bêtement de manière un peu chronologique. Bon, déjà, j'ai fait un gros travail bibliographique en amont, justement, pour apprendre qui est le loup. C'est vrai aussi qu'on a souvent l'image du loup nord-américain, donc que l'on voit dans les documentaires, que l'on voit beaucoup dans les récits. Et le loup européen, au final, on le connaît peut-être un peu moins bien que le loup américain. Et c'est un des enjeux de la recherche actuellement en Europe, enfin en tout cas de la recherche autour du loup, c'est de brosser le portrait du loup européen, donc qui vit dans un contexte quand même beaucoup plus anthropisé, avec beaucoup plus d'infrastructures, beaucoup plus d'élevage. On n'est pas dans les grands espaces nord-américains. Et pour moi, c'était aussi un des enjeux, c'était d'essayer de montrer à quoi ça ressemble l'histoire d'un loup en France aujourd'hui, dans un pays, comme vous pouvez le voir, où il y a quand même des maisons un petit peu partout, de l'élevage un petit peu partout. Et après, il y a aussi l'histoire du loup de Valberg. Déjà, elle permettait finalement d'exposer plein d'aspects de la question du loup en France aujourd'hui. Et je pense que c'est aussi pour ça que j'ai été attirée par cette histoire. Donc, un gros travail de bibliographie. Aussi, avant de partir sur le terrain, j'ai interviewé pas mal de gens, aussi bien auprès des syndicats agricoles que de l'Office français de la biodiversité. Et puis après, il y a eu le fait de passer du temps sur le terrain. Donc, je suis allée trois fois dans le Mercantour, où à chaque fois j'ai passé entre trois semaines et un mois, puis deux fois dans la Drôme et en Isère, où pareil, j'ai passé un certain temps. J'ai fait aussi le programme Pastoraloup. Donc, il y a un programme qui est proposé par l'association Férus, qui forme des bénévoles. Qui sont placés auprès d'éleveurs pour les aider à garder le troupeau contre les attaques de loups. Et ça, pour moi, c'était hyper important de connaître ça. Alors, ça permet pas d'avoir la même expérience qu'un éleveur, mais en tout cas, ça permet de comprendre un peu les rythmes qui sont imposés par le loup, les inquiétudes qu'il peut y avoir, la manière dont l'éleveur vit sur son sur le territoire sur lequel il a ses brebis, avec la présence du loup, ce que ça provoque chez lui, et c'est, pour moi, c'était hyper important de passer par là. Et après, il y a eu l'écriture du personnage du loup, et là, c'est un mix donc de ces lectures. J'ai regardé aussi plein de vidéos, notamment les vidéos faites par Jean-Marc Landry, qui a un peu été un des pionniers de l'utilisation des caméras thermiques pour essayer de filmer les loups de nuit et comprendre comment ça se passe avec les troupeaux, comment ils vivent sur leur territoire. Donc c'est un petit peu un mix de tout ça. Et puis au moment du début de l'écriture, il y a eu aussi un travail avec mes éditeurs pour essayer de trouver le bon équilibre entre les informations qui sont données, le flux du récit, pour que ce soit quand même pas trop rébarbatif à lire.
5: Pour rebondir, là, tu parles de ta maison d'édition, donc c'est les éditions La Goutte d'Or. Comment ça s'est passé ? T'as présenté ton projet, ou t'avais déjà un lien avec eux ?
7: Alors, j'avais pas de lien avec eux. Et en fait, ben ça s'est passé de manière un peu rigolote, c'est que donc le loup a disparu en janvier. Enfin, on a retrouvé le collier émetteur du loup fin janvier 2021. Et quelques mois plus tard, j'ai une autre maison d'édition qui m'a contactée en me disant on suit ton travail depuis longtemps. Si t'as un projet, propose-le nous. Et c'est à ce moment-là que j'ai écrit le projet de livre. Et puis après, bon, pour tout un tas de raisons, ça s'est pas fait avec cette maison d'édition-là. Et c'est à ce moment-là que j'ai envoyé ce projet aux éditions Goutte d'Or. Et je les ai rencontrés dans la foulée. Et ils étaient très intéressés, mais comme c'était mon premier livre, tout ça, ils ont voulu voir le début du livre. Donc j'ai écrit le début du livre, on a échangé autour de ça. L'écriture était un petit peu plus expérimentale, un peu moins accessible sur cette première mouture du début du livre. Et eux m'ont dit que, de leur point de vue, il fallait vraiment rester au plus près de l'histoire du loup et simplifier ma manière d'approcher le récit. J'ai pris un petit peu de temps pour y réfléchir, parce que voilà, c'est pas comme ça que j'avais écrit ma première mouture, et je me suis dit que ça valait le coup d'essayer de le faire de rendre ce récit plus accessible, et donc j'ai réécrit le début, et puis à partir de là on s'est mis d'accord pour travailler ensemble.
6: Mais du coup, pour rebondir sur ce que tu viens de dire, peut-être que ta première mouture et puis la façon dont toi tu voyais ce livre était peut-être moins romanesque et peut-être plus technique, plus scientifique. Peut-être que ça pourrait aboutir à une collaboration avec des chercheurs, par exemple, parce qu'on sent quand même le monde de la recherche derrière, on sent vraiment tout le travail de documentation scientifique sur la thématique du loup. Et peut-être que ça pourrait donner lieu à des partenariats très intéressants.
7: Moi, j'adorerais. Alors, y a un truc, hein, et ça peut être un biais problématique. J'ai beaucoup d'amis qui sont chercheurs, et donc c'est vrai qu'il y avait cette tentation-là aussi d'aller peut-être plus dans le théorique, dans le démonstratif. Et ça, pour le coup, je suis très reconnaissante aux éditions de la Goutte d'Or, enfin à mes éditeurs, Clara Tellier-Savary et Geoffrey Le Guichet, de m'avoir sauvée de moi-même sur ce coup-là, parce que je pense qu'ils avaient raison, que on tenait une histoire magnifique et d'y coller, en fait, et que c'était aussi comme ça que les informations elles allaient passer. Après, j'ai eu pas mal d'échanges avec des chercheurs tout au long de l'écriture du livre, que ce soit des chercheurs vraiment universitaires ou CNRS, que moi j'estime que les naturalistes qui suivent les loups de leur territoire depuis plus de 15 ans, d'une certaine manière, sont des chercheurs aussi, et ils ont une connaissance très fine, en fait, des loups qui vivent sur leur territoire, ne serait-ce que de la manière dont ils se déplacent, la manière dont ils se nourrissent, l'histoire des meutes, enfin. Donc voilà, donc il y a eu beaucoup d'échanges de ce côté-là, et puis il y a eu des échanges en effet avec des chercheurs du CNRS, par exemple comme Oksana Grante, qui est basée à Montpellier et qui fait de la modélisation, donc pour essayer de comprendre l'impact des tirs de protection, donc de protection des troupeaux sur les populations de loups et la survie de ces populations, ou au contraire la dispersion des individus. Et donc ça, elle le fait au travers de modèles algorithmiques, en fait. Et à un moment, il y a failli avoir un chapitre du livre qui serait parti de son modèle, et qui aurait écrit l'histoire de la meute qui est décimée sur et du territoire sur lequel elle a été décimée sur les 50 prochaines années. Donc avec toutes ces questions de colonisation des territoires où la meute a disparu, de taux de survie des louveteaux, Mais bon, c'était pour ça il aurait fallu un petit peu plus de temps et un petit peu plus de travail pour rendre ce texte digeste. Mais c'est vraiment quelque chose que j'aimerais faire poser cette question de la mise en récit des modèles qui sont beaucoup utilisés en fait aujourd'hui en conservation des espèces pour essayer de comprendre les dynamiques de population, les questions de viabilité des populations, ou pour le loup par exemple, pour chaque année faire une évaluation de ce que pourrait être la taille de la population française de loups. Donc ça sont des chercheurs qui développent des modèles basés sur les connaissances qu'on a de l'espèce.

0: De retour à la lanterne qui rugit avec Pauline Briand pour parler de son livre Le Loup de Valberg. Cette rencontre d'autrice a également été effectuée en compagnie de Magali et Laure, toutes deux spécialistes du loup à leur manière.
1: Donc Magali, je suis éleveuse de vaches laitières au Noyer, juste à côté. Et je suis en retard parce que j'étais à la traite.
2: Oui, mais je trouve que cet ouvrage comble un vide entre des positions qui sont parfois un petit peu tiraillées, parfois un peu extrêmes, parce que c'est un sujet sensible, c'est un sujet explosif, parce que chacun a sa propre perception et que quand on est éleveur, qu'on a eu des prédations, ben on a forcément pas le même regard que quelqu'un qui habite beaucoup plus loin des endroits où les meutes de loups sont établies et qui du coup ne subissent pas les impacts directs des loups sur les territoires. Je pense que vraiment ça comble ce vide-là. C'est un livre qui est accessible à tout le monde. C'est un livre dans lequel on peut rentrer sereinement. Parce qu'il n'y a pas de jugement, parce que c'est bien documenté, parce que c'est en même temps très fluide et on s'attache au pas du loup. Ça ne veut pas dire qu'on fait preuve de sensibilité extrême quand on suit son cheminement. C'est simplement, c'est documentaire. Enfin, on a envie d'aller voir plus loin parce qu'on sait que c'est une situation réelle, on sait que c'est une histoire qui est arrivée. Et c'est une histoire atypique et c'est la seule, en tout cas à ma connaissance, qui a existé dans les Alpes. Le fait de notamment de relâcher un loup avec un collier GPS en France, c'était une première. Et moi, ça me ramène à la genèse un petit peu de ton livre et à ton choix de thématique. Est-ce que ça a été lié à quelque chose que tu as lu dans d'autres journaux lors de ta veille scientifique, ou est-ce que c'était un sujet qui te tenait déjà à cœur avant ?
3: Alors, jusqu'à présent, je m'étais jamais vraiment attachée à ce qu'on appelle les animaux charismatiques, parce que le loup est un animal charismatique, parce que souvent c'est déjà très... ils sont déjà très traités, finalement, ces animaux. On en parle énormément. C'est vraiment cette histoire qui m'a amené à m'intéresser plus en avant au loup, mais aussi parce que justement j'avais vraiment ce sentiment que c'était une histoire qui permettrait d'exposer la complexité de la situation, et je trouvais que ça valait le coup, parce que c'est vrai que par exemple, comme moi je vis à Paris, et c'est vrai que quand on est loin des endroits où se trouve le loup, je trouve que très souvent on peut avoir des jugements à l'emporte-pièce sur ce qui se passe. Moi, le nombre de fois où des amis ou des proches m'ont dit oui, mais de toute manière les bergers qui subissent de la prédation, ce sont des mauvais bergers. Ben non, en fait, quand vous êtes sur le terrain, il y a plein de circonstances qui font qu'on peut avoir de la prédation. Ça peut être, on a une meute qui est particulièrement, parce qu'on a, on parle parfois de, on parle de culture de meute, donc il y a une culture de meute qui fait que elle va peut-être plus chasser les brebis ou les vaches. Il peut y avoir ça. Il peut y avoir en effet qu'on a un problème dans la manière dont on travaille, mais ça peut être aussi les vos chiens sont fatigués, donc ce sera plus facile pour le loup d'attaquer. Ou vous êtes sur un territoire qu'il est moins facile de protéger de la prédation, par exemple si vous avez un territoire très embroussaillé. Donc il y a plein de facteurs qui jouent dans le fait qu'il y a de la prédation. Je me souviendrai toujours de cet éleveur drômois que j'ai rencontré la première fois que je suis allée dans la Drôme. Pour le coup, lui n'est pas dans le livre, mais donc c'était un éleveur assez âgé, qui avait 600 brebis. Et pendant des années, il n'a pas eu de prédation. Il y avait de la prédation tout autour, avec les autres membres de sa gaie qu'ils avaient mis en place. Ils avaient des chiens, ils avaient fait des barrières, enfin, c'était électrifié. Ils avaient vraiment mis en place... ils avaient l'impression d'avoir fait tout ce qu'ils pouvaient, en tout cas, pour protéger leur troupeau, et ils avaient tendance à se dire, ah, mais si nous on n'a pas de prédation, c'est parce qu'on fait bien les choses et que les autres ne font pas bien les choses. Et une année, sans que rien n'ait changé de leur côté, ils se sont fait tuer une centaine de brebis dans l'année. Et ils comprenaient pas pourquoi, parce que rien n'avait changé de leur côté. Ils ont passé l'année la peur au ventre, bien entendu, à se demander le matin en arrivant voir le troupeau s'ils retrouveraient pas des brebis mortes. Et puis surtout, ils ont changé des choses au cours de l'année, mais les attaques se sont poursuivies. Et voilà. Et moi, pour moi, cet exemple, c'est vraiment, il montre que il y a plein de raisons pour lesquelles il y a de la prédation. C'est pas toujours facile de savoir pourquoi il y a de la prédation à un moment ou pas. Et on est face à du vivant, donc ça change en permanence aussi. Et ça, ça c'est aussi une des choses, je pense, qui est peut-être difficile pour les éleveurs, c'est que c'est en permanence peut-être aussi une remise en question. Après, je pense vraiment que avec de l'expérience et du temps, bien entendu, les éleveurs et les bergers savent mieux faire face aux loups et protéger leurs troupeaux, mais il faut garder à l'esprit que rien n'est certain, quoi, enfin d'une certaine manière. Donc ça, c'est quand même c'est compliqué. Et des exemples comme ça, il y en a énormément, quoi.
1: Je suis tout à fait d'accord. Non, mais effectivement, c'est vrai que c'est ce qui rend les choses difficiles, ce côté où on se sent un peu impuissant à pas forcément savoir ce qu'il faut mettre en place. Donc nous, en plus, en élevage bovin, c'est un cas un peu plus particulier parce que finalement, pendant assez longtemps, on a cru que le loup s'attaquerait pas aux bovins parce que finalement ces territoires il a commencé par coloniser des territoires où il y avait surtout beaucoup de brebis, donc c'était des proies plus faciles. Et puis ici en Savoie, où il y a quand même beaucoup de vaches et moins de brebis, ou du moins après il y a des élevages laitiers mais qui ont du coup une autre façon de travailler, souvent les bêtes sont rentrées la nuit, enfin. Donc ici, c'est vrai que c'est finalement les bovins qui commencent à devenir un peu des proies. Et alors là, on est complètement... on ne sait pas faire, en fait, en réalité. On ne sait pas comment protéger nos troupeaux. Donc on se sent vraiment impuissant. Et c'est vrai qu'on essaye de mettre en place des choses, mais sans avoir finalement la connaissance, je pense, suffisante déjà de l'espèce, de ses modes de fonctionnement et de prédation. Et même en essayant de mettre en place des choses, en fait, on sait pas, si on n'a pas d'attaque, on sait pas si c'est pas ce qu'on fait bien ou si c'est juste un coup de bol. Et c'est vrai qu'ici, on l'a vu au printemps dernier, des collègues qui ont eu des attaques répétées tous les 2 à 3 jours pendant presque 4 semaines. Et puis ça s'est arrêté du jour au lendemain et on n'a jamais su... voilà ce qui s'était passé pour qu'elle soit victime comme ça soudainement et de manière répétée, et puis pourquoi ça s'est arrêté. Voilà, c'est vrai que on est habitué dans notre métier à faire face à l'imprévu, à l'inconnu. On est soumis aux aléas de la météo, de plein de choses, mais c'est vrai que ça, c'est un élément supplémentaire et voilà, qui est pas toujours facile à appréhender parce qu'on a désappris à vivre avec ça, quoi.
3: C'est vrai qu'il y a une chose qui frappe par rapport au loup, c'est que c'est voir à quel point on a oublié comment on a pu vivre.

0: beaucoup changé, enfin notamment pour tout ce qui est brebis et chèvres, on est passé quand même sur de l'élevage où les animaux étaient laissés quand même avec assez peu de supervision en montagne, en tout cas pour ce qui est de la viande. Ben voilà, quand le loup est revenu, ça c'est clairement quelque chose qui marche pas, quoi. Enfin, je veux dire, le loup, lui, il va pas se poser de questions. Hein. Les petites brebis qui se baladent en montagne, elles sont faciles à attraper. Et un des aspects vraiment très frappants de cette amnésie de la présence, c'est ce qui s'est passé autour des chiens de protection au début du retour du loup. C'est vrai que donc on n'avait plus de chiens de protection auprès des troupeaux, et au tout début, l'INRA, donc qui aujourd'hui l'INRAE, a donné des directives qui disaient vous prenez le chiot, vous le mettez au milieu des brebis et surtout vous n'y touchez pas. Alors aujourd'hui c'est un truc qu'on fait plus du tout, mais bien entendu ça a donné des chiens qui n'étaient pas du tout socialisés à la présence humaine, et ça a été assez catastrophique. Aujourd'hui, on fait plus du tout ça. Mais donc, c'est tout un réapprentissage, et c'est un réapprentissage dans la manière de mener les troupeaux. C'est un réapprentissage, dans la présence aussi qu'on a à son troupeau, dans la manière dont on le regarde, dans la manière dont on regarde l'endroit où on travaille. Et ça, c'est beaucoup de travail, quoi. Et après, sur le bovin, on sait que dans d'autres pays européens, donc par exemple en Espagne et en Italie, il y a des territoires où il y a du loup et des bovins, avec des moyens de protection qui sont mis en place. Après, y a un truc aussi, c'est que pour le moment, l'État freine un peu sur le fait d'accompagner les éleveurs dans la mise en place de moyens de protection. Et donc il y a un arrêté qui a été passé là en début d'année qui dit que les troupeaux bovins et équins ne sont pas protégeables, et que à ce titre, les éleveurs pourront avoir des tirs sans avoir à protéger les troupeaux. Et ça, pour moi, ça pose vraiment une question, parce que jusqu'à présent, le seul endroit qui a été déclaré comme non protégeable en France, c'est l'Aveyron. Donc c'est le Roquefort, donc c'est le Lactalis. Ce qu'a pu me dire le référent loup de la Confédération paysanne, c'est qu'ils en reviennent, parce que tout simplement, certes, ils ont des tirs pour pouvoir tirer les loups, mais leurs troupeaux sont pas protégés. Donc ça veut dire que le loup, il arrive là-dedans. Il peut faire un carton, alors peut-être que derrière il se fera abattre, mais les troupeaux ne sont pas protégés. Donc je sais pas ce que tu en penses, mais ça pose quand même la question de ce genre de stratégie pour moi.
1: Ben je suis assez d'accord. Après, justement nous on est le territoire des Bauges, là je sais pas si tu le savais, mais en fait on a été le premier territoire où ils ont mis en place l'expérimentation sur les tirs de défense simplifiés pour les bovins, en considérant qu'effectivement nos troupeaux n'étaient pas protégeables. Et c'est vrai que je vais pas cracher sur le dispositif, mais pour moi il est pas satisfaisant. Enfin, je savais pas qu'il y avait des mesures de protection qui existaient dans d'autres pays. Et typiquement, c'est le genre d'information qui est intéressante à connaître, parce que en fait, on peut pas passer notre vie la nuit avec un fusil à côté de nos troupeaux, quoi. Non, mais sans déconner. Enfin, c'est super si le loup vient faire un carton, après on va pouvoir se défouler et en buter un, mais en fait il aura quand même fait un carnage, et enfin moi je trouve que ça nous met dans une position quand même finalement un peu d'impuissance qui est pas satisfaisante. Après moi je m'interroge vraiment, parce que certains nous disent il faut rentrer les bêtes, mais en même temps on est sur des élevages de montagne, les gens sont aussi contents d'avoir un accès à des produits où les animaux sont nourris à l'herbe et élevés en extérieur. Enfin, c'est quand même après il y a aussi des attaques parfois en journée, hein. Je pense que c'est pas, mais c'est vrai que nous la problématique c'est sur en bovin, c'est sur les lots de jeunes animaux. parce qu'à la limite on pourrait encore rentrer les vaches adultes la nuit, mais c'est vrai que les jeunes animaux souvent ils sont à l'herbe nuit

0: jours parce qu'on les met sur des parcelles un peu plus éloignées de la ferme. On a besoin de garder les parcelles proches pour les vaches laitières. Voilà, alors quoi faire d'autre ? On essaye plein de trucs, mais on a aucun retour sur des expérimentations un peu scientifiques qui permettraient de vraiment rationaliser les informations, quoi. Est-ce que vraiment ça marche, ou est-ce que c'est le remède de... Je sais pas, on essaye de mettre des cloches aux vaches en se disant que peut-être le bruit va effaroucher. Moi, j'ai mis un âne avec mes génisses. Mais en fait, on sait pas si ça marche, quoi. Donc on est quand même...
1: Oui, où on préconise de mettre des vaches particulièrement vives. Je sais plus comment elles s'appellent. Les Hérins, c'est ça, les Hérins. Il y a des personnes qui disent que ce serait une option. Ben, par exemple, il me semble qu'en Espagne, on met des chiens de protection avec les vaches, par exemple. Donc ça, c'est un truc qui se fait, de ce que j'ai entendu dire, mais tu sais peut-être mieux ça que moi. Pour le moment, le discours en France sur le chien de protection avec les bovins, c'est que c'est pas possible, je crois.
2: J'ai créé Vigijura, donc dans le Jura, hein, c'est comme ce que fait Ferrus dans les Alpes, ils sont aussi dans le Jura aussi. Et on a du chien de protection sur les vaches, il n'y a pas de problème. Et puis on met toujours une vache adulte qui est sûre d'elle, en fait, et qui a des qualités agrégatives aussi sur les jeunes. Ça, c'est important aussi, mais on pourra échanger si vous voulez.
1: Oui, alors les lamas, les ânes et tout ça, moi j'ai entendu dire que régulièrement ils se font bouffer quand même. Hein.
3: Bah, il s'avère qu'ils sont des herbivores également et que le loup peut effectivement être effarouché par un âne notamment qui se cabre. Et encore, faut-il qu'il y ait un âne suffisamment défensif. Tous les ânes ne sont pas standardisés. Mais au bout d'un moment, le loup qui est un animal très opportuniste peut arriver à se rendre compte que c'est aussi un animal qui broute de l'herbe comme la brebis ou la vache et que ça peut être une proie.
1: Oui, et puis le loup a un comportement qu'on dit très plastique, donc il teste, en fait. C'est ça, c'est aussi une des choses qui est difficile pour beaucoup d'éleveurs, c'est que, par exemple, donc il y a trois moyens de protection qui sont les plus reconnus, on va dire, donc c'est rentrer les bêtes le soir, mettre des chiens de protection et avoir quelqu'un qui garde. Et après, il y a d'autres moyens de protection. Donc, par exemple, il y a les Fox Light, qui sont des espèces de boîtes que vous mettez sur l'alpage et ça fait des lumières de manière aléatoire. Vous avez des flandries. Donc ça ressemble plus à des espèces de guirlandes avec des petites fanfreluches qui font du bruit. Tous les gens qui s'en servent m'ont dit, bon, au bout de 3-4 jours, ils ont pigé et ça marche plus. Où il faut vraiment, on va dire, changer le dispositif assez régulièrement pour qu'il soit déstabilisé et que pendant 2 ou 3 jours, ils disent, qu'est-ce que c'est que ce truc, c'est bizarre, je connais pas, parce que en fait ils testent, quoi. Et après ça dépend des individus, hein. Jean-Marc Landry, il a pu montrer notamment sur les clôtures électriques, certains loups ils se prennent une châtaigne, ils n'y retourneront jamais, d'autres ils se prennent une châtaigne, ils attendent un peu, un jour ils réessayent, bon hop, et puis un jour ils essayent et ils passent, quoi. Et ça c'est aussi une des choses, c'est aussi pour ça que j'ai eu envie de prendre ce loup comme personnage principal, c'est qu'on n'est pas non plus face à une masse homogène. Donc il y a des individus, il y a des traits différents par individu, il y a des cultures de meute. Certains loups sont téméraires, d'autres sont froussards. Quand il y a la chasse, il y en a parfois qui chassent et d'autres qui restent en arrière. Il y a aussi toute une palette de comportements, quoi.
3: Et on pense également de plus en plus, enfin, en tout cas l'état de la recherche fait état de possibilités d'éducation, entre gros guillemets, des loups à titre individuel ou à titre de meute, et ensuite ça pourrait être transmis à leur descendance. Et il y a une expérimentation qui a débuté en Haute-Savoie, fin mars, avec le Conservatoire des espaces naturels de Haute-Savoie, avec donc l'agrément de la préfecture. Cela va consister en un pose de collier GPS, justement, de capture de loups, donc avec un fusil poderne, avec un moyen d'endormir l'animal, pose de collier, et ensuite suivi de ces loups-là, sur des alpages où on sait qu'il y a eu des prédations les années précédentes. Et le but du jeu va être de pouvoir faire intervenir une brigade formée spécifiquement pour faire des tirs qui seront non létaux, c'est-à-dire non mortels pour le loup, un peu des tirs style flashball, paintball, de façon à éduquer les loups et à les effaroucher durablement. Bien sûr, pour l'instant, au tout début, ce sont les prémices, donc on n'a aucune espèce d'idée si ça sera efficace ou non, mais en tout cas, c'est un test. Ça a été concluant en Italie, notamment, alors sur très peu d'individus, très peu de loups, mais on sait qu'il y a eu une éducation, et on sait que les loups qui ont été touchés à plusieurs reprises, donc selon l'opération capture, marquage, recapture, donc s'ils ont été effarouchés de cette façon-là plusieurs fois, ils ne reviennent pas sur les troupeaux, et en plus, y compris quand ils changent de meute ou qu'ils se dispersent et qu'ils croisent, par exemple pour les jeunes en dispersion, une nouvelle meute ou qu'ils forment une nouvelle meute, ils éduquent leurs juvéniles de façon à ne pas aller vers les troupeaux. Donc ça pourrait être efficace. En Espagne, il y a eu une expérimentation également, mais je n'ai pas les retours encore.
4: Juste une question alors. Sans ambiguïté, mais vous l'avez vu le loup ?
5: Mais j'ai pas essayé en fait. J'ai des photos de crottes de loup dans mon téléphone et des empreintes de loup, mais je n'ai pas vu le loup et ça me dérange pas du tout parce que c'est un animal qui est quand même relativement discret et je pense que pour écrire un livre sur le loup, c'est pas un problème de pas en avoir vu en fait, parce que le loup il est là par ses indices de présence, il est là dans les récits des gens et en fait c'est ce à quoi ça ressemble de vivre avec le loup, voir des indices et entendre les gens en parler.
2: Merci Pauline.
6: Merci Magali, merci Laure.
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8: Ça y est, c'est bon, t'as tout éteint ?
9: Ah, c'est éteint, ouais.
8: Ouais. T'es sûr ?
9: Bah, je crois, ouais.
8: Non, c'est bon, hein. T'as des trucs à dire, ou quoi ? 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
8: Elle est bonne, elle est bonne.

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0: Le concept, c'est la franchise quand même.
1: Chères auditrices, chers auditeurs, vous êtes bien sur les ondes de Radio Alto 94.8 FM pour une nouvelle aventure de la folle émission Des goûts des couleurs. 7e édition, hein, mine de rien, pour ce petit bout d'expérimentation qui refuse de mourir et qui a donc fait son chemin. Pour le plus grand bonheur des 5 compagnons que nous sommes aujourd'hui, vous avez le droit de dire bonjour.
2: Salut.
3: Jour.
1: Et que je vais vous présenter tout de suite, mais avant, petit flashback sur le concept de l'émission pour ceux qui nous découvrent pour la première fois aujourd'hui. Alors, Des goûts des couleurs, c'est une émission que la commission musique de Radio Alto a voulu créer. Alors, déjà, pour parler de musique, hein. Mais aussi, c'était pour vous donner un petit aperçu du travail qui se cache derrière la musique que vous entendez chaque jour sur Radio Alto entre deux émissions. Plus de 10 000 morceaux, 20 heures de diffusion chaque jour, 20 catégories musicales. Et ça, mine de rien, ça demande du travail d'écouter, trier, classer, catégoriser, traiter, transformer, labelliser. Un petit travail de fourmi réalisé par un groupe de personnes un peu geek, certes, qui cherche à vous offrir une playlist qui se veut variée et éclectique, bien sûr. Mais surtout, un petit groupe de personnes très fans de musique qui adorent se chamailler sur quel morceau va dans quelle catégorie, ce groupe, ça va pas du tout, c'est nul à chier, déambuler dans la culture musicale, en toute simplicité, mais avec quand même un petit peu de mordant. Cette émission, c'est donc un peu ça, quoi. C'est la cour de récréation pour nous après plusieurs heures de travail un peu fastidieux. L'idée, c'est de passer en revue à chaque émission une des 20 catégories musicales de Radio Alto, de voir ce que ça nous inspire, de passer de la musique, d'en parler et de se chamailler. Ça, c'est pour le concept de l'émission et donc il est temps pour moi de présenter les camarades de jeu du jour avec en premier Catherine, la souplesse, le sourire, l'écoute, la gentillesse. Mais méfiez-vous de l'eau qui dort, l'humour peut être assez décapant. Salut Catherine.
4: Salut Fanny. La souplesse, encore faudrait-il que je m'entraîne.
1: Tu veux nous faire des exercices?
4: Ouais, on va faire ça.
1: D'accord. Ludivine, notre capitaine dans la tempête musicale.
5: Wow.
1: La culture musicale, c'est notre boussole.
5: Oh là là.
1: Tu aimes quand ça grince et on est bien content de grincer avec toi. Salut Ludivine.
5: Salut.
1: Bah, dis
5: donc, j'ai bien fait de venir. Hein.
1: Tu regrettes. C'est trop tard, tu es obligé de rester. Martin, notre apôtre de l'éclectisme, bien sûr, le gardien de la musique de partout, pour toutes et tous. Tu es notre fourmi préférée, Martin. Salut.
6: Salut à tous, merci. Vive la zombie mission.
1: Et sans oublier Michel, dont vous n'entendrez pas la voix aujourd'hui encore, malgré notre insistance, mais sans qui vous ne nous entendriez pas. Merci Michel pour tout ce travail que tu accomplis pour faire que nos chamailleries inécoutables le deviennent un petit peu. Et puis y a moi aussi, donc Fanny qui anime l'émission aujourd'hui. Et sachez les copains que le sujet du jour, il m'a donné des maux de tête, franchement. On est censé se pencher sur la catégorie de la musique folk de Radio Alto, catégorie qui intègre le folk, le blues, les musiques acoustiques, la country, le bluegrass, les protest songs. Et donc l'idée, c'est d'essayer de vous donner des billes pour savoir un petit peu où pourrait commencer la musique folk et où est-ce qu'elle peut se terminer, sachant que on parle d'une catégorie de musique qui se réfère à la musique traditionnelle, populaire, acoustique, sur une amplitude géographique qui va à peu près du milieu du XXe siècle jusqu'à aujourd'hui. Donc ouais, je me suis un petit peu arraché les cheveux au moment de trouver un fil rouge, et comme j'en ai pas trouvé, je me suis dit que le mieux, c'était de me fier à vous, et d'essayer de voir un peu ce que ça vous inspire, la musique folk. Est-ce que pour vous, c'est la musique populaire traditionnelle, donc avec une petite consonance folklorique? Est-ce que c'est plutôt les protest songs, donc le côté un peu militant gaucho? Est-ce que c'est la musique acoustique, purement et simplement? Est-ce que c'est la musique des folks, c'est-à-dire en traduction directe la musique des gens et du peuple? Mais alors auquel cas, du coup, ça commence où la musique pop? Et est-ce que c'est juste la musique où il y a une guitare folk dedans? Est-ce que c'est tout ça à la fois? Franchement, j'en sais rien. Et ce qui, moi, de mon côté, m'a peut-être le plus perturbée, c'est de savoir où termine la musique folk et où commence la musique pop. Et là, illustration avec le morceau que vous allez écouter maintenant.

0: On vient d'écouter un morceau de Laura Marling, qui est une chanteuse anglaise et joueuse de guitare, folk, bien sûr. Le morceau s'appelle Only the Strong. Il se trouve sur l'album Song for Our Daughter, qui est sorti en 2020. Alors, quand tu regardes sur Internet, elle se range dans la catégorie nu folk. Je sais pas trop ce que ça veut dire, j'avoue. Mais honnêtement, si ça n'avait pas été Wikipédia qui me l'avait dit, moi j'aurais misé sur la catégorie musique pop. Parce que effectivement, il y a un côté super intimiste, épuré, mais qui pourrait faire penser à la folk. Mais en même temps, on a plein d'arrangements plutôt synthétiques, un refrain répétitif et un thème qui est plus sentimental que militant. Donc ça, c'est plutôt musique pop. Donc en fait, j'en sais rien du tout. Ce qui est sûr, c'est que j'adore ce morceau, qui est d'ailleurs un morceau, tu disais que la nana chante super bien, mais que moi, j'essaye de chanter, que j'y arrive pas du tout parce que c'est hyper difficile à faire. Et je vais pas m'essayer ce soir au micro, c'est promis.
1: Mais oh, en tout Fanny, cas, quand même, t'es timide. Là.
2: Dommage.
0: Ouais, c'est
2: karatoké.
0: Ouais, faut peut-être que j'aille faire les karatoké. N'écoutez pas hein, dans ce cas-là, ce jour-là. Mais ouais, du coup, pop ou folk.
1: Soupe, pardon.
3: Alors oui.
0: Soupe. Oh, comment t'es dure.
2: Ouais, moi aussi.
1: Ouais, je suis un peu dure, mais elle a une jolie voix, ouais. Point. Voilà. J'avoue que c'est pas quelque chose que j'écouterais, tu vois, avec plaisir derrière. Ça ne m'émeut pas.
0: Même si c'est moi qui chante.
1: Alors si tu chantes, peut-être que ça ramènerait quelque chose, tu vois, justement un peu de relief, tout ça. Mais là, ouais, bof.
0: Non, mais je suis d'accord, hein, ça, il est pas hyper original, le morceau. Mais soupe, je vous trouve dur, quand même, hein.
3: Non, c'est une pub pour la soupe, je sais pas. ça peut illustrer une pub, alors, peut-être, par exemple, les sports outdoor où on s'habille avec des vêtements un peu, tu vois, en fibre naturelle pour pas
1: transpirer. Ah ouais, puis elle aurait les cheveux défaits, comme ça, avec un mouvement un peu ralenti.
2: Ou en dents avec des franges.
3: Et puis, le soleil rasant.
1: Oui. Ouais, normal.
3: Et après, et donc un slogan, c'est life. Anything can be cured by time. Love, life, sickness, cancer, tout.
0: Ah ouais, t'as bien écouté les paroles.
2: Faut traduire là, où les gens sont pas anglophones.
1: Tout peut être soigné par le temps, n'est-ce pas, Martin?
2: Ah, oui,
3: oui, le temps efface
0: l'amour
3: tout.
0: Surtout qui est une maladie et qui peut être soigné par le temps. Non, mais j'avoue, c'est
1: avec
0: vrai que ça pourrait
1: temps,
0: faire une belle bande.
1: On va balancer le débat parce que même là-dessus,
0: ça pourrait faire une belle bande originale de comédie romantique américaine. C'est possible.
2: Mais je tiens quand même à dire quelque chose. Alors moi aussi, j'ai pas vraiment adhéré à la proposition, mais en fait, c'est pas le but de cette émission. Donc en fait, on s'en fout d'adhérer. Est-ce que c'est de la folk? Moi, j'aurais tendance à dire que oui, parce que il y a ce petit truc. Vous entendez ce
1: le petit claquement,
2: ce petit battement, la petite guitare folk. Ouais. Et nu folk, c'est ça. C'est normalement de la folk très épurée. Alors là, je trouve qu'elle est pas si épurée que
0: ça. Il y a plein d'arrangements.
2: Il y a plein d'arrangements. Par contre, mesdames, messieurs qui nous écoutez, si vous voulez de la bonne zik de voix féminine, allez plutôt écouter Cat Power, vous voulez de ça.
0: Oui, on est d'accord, mais l'un n'empêche pas l'autre.
2: Oui, mais je le dis quand même. Donc voilà, donc j'ai trouvé que sur certains, parfois, pas quand elle fait les refrains, où là, elle a une voix qui pour moi sort de la folk, mais par contre sur ses couplets, des fois, ça me faisait penser à Cat Power la première fois que je l'ai écouté parce que je ne connaissais pas. Et je me suis dit, ah, j'aime toujours mieux l'original.
0: Je comprends. Bon, j'espère que le deuxième morceau que j'ai programmé
1: on est très ouvert,
0: un peu
1: Fanny.
0: Plus l'adhésion. En tout cas, il ressemblera un peu plus davantage à ce que je mets d'habitude.
2: Mais par
0: vous
2: contre, ça reste de la folk. Et on est dans une émission pour savoir si c'est de la folk ou pas. Pour
0: donc
2: moi,
0: toi,
2: c'en
0: tu dis
2: est.
0: Oui. Okay.
2: Moi, je dis que oui.
0: Bon, ben j'aurais préféré avoir tort sur ça, mais que vous aimiez le morceau. Bon, deuxième morceau, je vous ai mis le groupe américain The Gun Club et son Mother of Earth.

0: Ah non, mais j'étais trop contente que cette émission sur la folk soit l'occasion de pouvoir passer ce morceau-là. Puisque du coup, notre catégorie musique folk comprend bien la catégorie blues. Et ce que vous venez d'entendre, c'est du punk blues.
1: Du punk blues ?
0: Du punk blues.
1: Oui, sérieusement ?
0: Oui, si, si, c'est tel quel. Du punk blues avec des influences country, blues et rock. Mais c'est du punk blues. Le groupe The Gun Club, c'est un groupe de punk blues.
1: Un autre jour, probablement. On est toujours sur Radio Alto, hein.
2: 94. Mais alors disons plus, parce que moi je ne connais pas le punk blues. C'est quoi? C'est les paroles qui font que c'est punk, ou enfin, ou
0: ah c'est, non, c'est Wikipédia qui dit.
2: Ou c'est une autre manière d'envisager le punk, parce que dans l'esprit commun de tout à chacun, le punk c'est
0: non, mais ce que je pense que, en fait, le groupe se définit comme punk blues, mais parce qu'il y a des morceaux qui sont un petit peu plus énervés que celui-ci, qu'il y a une, enfin, il y a une atmosphère toujours un petit peu apocalyptique dans les morceaux, donc c'est un peu noir, on n'est pas sur de la country, ukulélé et hyper jouasse. Et je pense que c'est un petit peu ça la différence, mais il y a toutes ces influences, et c'est, enfin, moi j'en ris, c'est Wikipédia qui dit, parce que je sais pas si c'est du punk blues, en tout cas c'est du blues, mais avec ce côté bien rockabilly et c'est un morceau d'enfer quoi, la voix elle est magnifique, donc voilà, moi j'étais ravie de pouvoir le programmer et j'espère que vous avez un peu plus aimé que le premier.
2: C'était super, mais moi je renommerais ça du cash blues ou du country cash blues.
0: Parce que Johnny...
2: Bah, je sais pas, moi j'avais l'invente sensation d'être avec Johnny Cash, mais franchement la country ça déchire en vrai quoi.
3: Non mais Johnny Cash...
0: Je suis contente que tu dises ça.
3: Il a un dentier blanc resplendissant, alors que ce chanteur-là, à mon avis, il chic. Et puis, si c'est punk, c'est parce que la Valstar, ça s'est pas exporté aux États-Unis, mais il doit avoir un équivalent. Et c'est pour ça que c'est punk. Il doit boire autre chose que du Mountain Dew ou des sodas. Voilà. Non. Et donc, les dents sont pas celles de Johnny Cash, à mon avis.
2: C'est plus cool.
0: Clairement. Ouais. T'as raison, Martin. Je pense que le côté punk blues est à chercher du côté de la dégaine des musicos.
1: Après, ouais. Clairement, c'est folk. C'est vrai que le côté désert, soleil, poussière, cowboy et tout, c'est quand même assez typiquement musique folk. Ça a l'air de revenir quand même souvent.
0: Mais tu vois, quand j'ai cherché, j'ai fait plein de recherches pour essayer de voir si ça c'était de la folk, si ça pouvait être considéré comme de la folk, si ce groupe se disait folk, et aucune référence. On est vraiment plutôt côté blues, mais c'est là où ça a ses limites, hein. De toute façon,
1: c'est catégorie compliqué, ouais.
2: Ouais, et puis c'est aussi nos catégories qui ont des limites. On a fait un gros package, tu l'as dit au début, il y a plein de trucs dans ce package folk, et on y a mis la country et le blues. Bon, si on avait 15 000 morceaux de country, on ferait une catégorie country et il serait dedans, tu vois ce que je veux
0: mais
2: dire.
0: Mais on n'a pas 15 000 non, morceaux voilà. De country.
2: Donc du coup, on a mis ça dans folk, mais on n'est vraiment pas des puristes. Moi, je trouve ça classe que ce soit un gros package avec plein de trucs différents. Mais pour moi, clairement, éclectique. Ça rentre dedans.
1: Ouais.
3: Surtout avec ces petites... les chacos, je sais pas si on dit les chacos ou les chacals qu'on entend là, qui chantent dans cette chanson, là, les petits...
0: Pourquoi ça te fait penser à des chacals?
3: Les chacals, on les entend là dans les guitares bottleneck qui font
2: Mais c'est un peu la pédale wah-wah en fait.
3: Non, c'est le bottleneck. Une fois qu'ils ont fini de boire la Valstar, ils font comme ça sur les cordes, tout ça, ils vont de au lieu de voilà.
0: Et là, ils font ça.
3: Oui, c'est les chacos queen à la fin.
1: Chacal, s'il te plaît.
2: AUX, un chaco. AUX.
0: Ça heurte tes oreilles de...
1: Des chevaux. Oui, bah. Des chacals.
3: Donc, les chacals sont bien dans le bal de cette chanson.
2: Hein. Franchement, tout à fait. C'était trop bien, non?
1: Ouais, ambiance country. Après, voilà, en country, il y a plein d'artistes.
2: Même Beyoncé fait de la country maintenant.
1: Ouais, mais bon, Dolly Parton m'a beaucoup touchée dans un documentaire, j'avoue. Du coup, j'écoute différemment ce qu'elle chante. Mais.
2: Jolie. Je me transforme. Je vais essayer de. Chacal, pas chaco. Chacal.
0: En tout cas, l'émission, elle est toujours sur le thème de la musique folk. Et donc, c'est pas à Catherine, mais c'est à Ludivine. T'as quoi à dire?
2: Catherine sort de ce corps, chacal.
1: Reviens tout à l'heure.
2: Bon, alors, reprenons nos esprits. Tu nous as demandé, en consigne, quelle est votre définition de la folk? Voici ma définition de la folk.

0: Neil Young, Dead Man.
1: Oh là là, j'ai réussi à faire parler Michel Franklin.
2: Alors,
1: oui, chers amis, c'est un peu répétitif cette musique, hein, mais moi, je kiffe. Donc, je vais faire très rapide parce qu'aujourd'hui, j'ai pas envie de monopoliser la parole. Donc, c'était Neil Young, comme l'a dit Franklin, et c'était le thème principal du film Dead Man. Donc, c'est la bande originale du film de Jim Jarmusch qui est sorti en 96 et qui a été totalement composée et jouée par Neil Young. Donc, c'est un combo gagnant, hein, ce film. Hein. C'est Jim Jarmusch, réalisateur, Neil Young, compositeur-interprète, Johnny Depp, acteur, à la période faste de Johnny Depp, hein, en 96, pas maintenant, hein, du coup, et les mots du poète William Blake qui hante cette parabole. C'est un western en noir et blanc, ou plutôt un road movie comme un passage vers l'au-delà. D'ailleurs, est-ce que vous avez reconnu les battements de cœur en fin de morceau? En fait, c'est des battements de cœur, en fait, parce que c'est vraiment une allégorie, ce film, en fait. On suit Johnny Depp qui est en instance de mourir et qui récite des poèmes de William Blake. C'est ultra contemplatif. Hein. Alors, si vous aimez l'action et Taxi 25 et Vin Diesel, c'est pas pour vous, mais c'est quand même un très beau film. Donc, en fait, macabre, habité et spirituel, et ben, c'était mon incarnation du folk blues, parce que oui, le blues est dans la catégorie folk à alto. Donc voilà mon combo gagnant du jour et je me tais.
3: Alors c'est vrai que avec Martin on se disait mais t'as vraiment l'impression d'être dans un canyon et t'en vois pas le bout. Donc tu vois ça, il a super bien exprimé ça quoi au travers de sa musique. C'est une énergie particulière et assez ralentie, mais pourquoi pas? Voilà. Hein?
0: Oui, on sent l'écho, hein. Il y a l'écho, comment dire, qui peut le relier à la chanson choisie par Fanny, qu'on a écoutée juste avant. C'est cet espace américain sans fin, en fait, hein. Et tu fais un petit coup de guitare d'un côté, et le chacal qui est tout au bout du canyon, il l'entend.
3: Eh ben ouais.
0: Il l'entend. Et donc, est-ce que lui, il est vivant? Est-ce que toi, t'es mort? Est-ce que c'est le futur? C'est le passé? C'est la musique folk version... ça pourrait être la musique folk version un peu Pink Floyd, un peu comment
3: ce que j'allais
0: ces trucs
3: dire,
0: qui sont dans le progressif,
4: expérimental progressif, ouais,
3: c'est ça. Et les chacals.
4: Oh, en tout cas, moi j'ai reconnu le morceau, mais j'arrivais pas à mettre la main dessus. Jim Jarmusch, c'est quand même mon chéri des réalisateurs, et donc je suis contente que t'aies mis ça. C'est trop beau, et effectivement, t'as le côté errance. Alors c'est un peu sombre aussi, hein, c'est certain, mais c'est trop joli cette réverbération. Alors folk, j'en sais rien, Ludivine, hein. Il y a quand même le côté distorsion, la saturation, mais bon, je sais pas si c'est ça qui fait la définition de la folk, hein, mais on s'en fout, parce que du coup, si c'était le prétexte pour que tu puisses mettre ce morceau, c'est trop bien. Donc je valide. Et alors, je ne savais pas que j'aimais bien Neil Young, donc ça va me permettre d'aller
1: d'autres
4: trucs comme ça.
1: Je recommande Neil Young notamment,
4: mais il fait d'autres trucs un peu comme ça, un peu sombre.
1: Neil Young, c'est très, enfin, il a, franchement, Neil Young, c'est quand même la folk, quoi, enfin.
3: Ben là, avec... typiquement.
1: Avec de la bluegrass et de la country aussi. Mais, si vous ne connaissez pas Neil Young, allez écouter au moins l'album Harvest. Et là, vous aurez, je voulais pas mettre Harvest parce que pour moi, c'est, connu, reconnu, super, méga connu. Donc, je suis allée chercher autre chose de Neil Young que je kiffe, et je voulais que ça soit un peu bluesy. Et je trouve que là, c'est un peu bluesy. En fait, pour moi, les guitares, elles sont blues, elles sont pas rock, là, en fait. Elles sont dans la peine, en fait. Enfin, c'est, il y a un truc de peine, quoi, de truc.
4: Bah, de profondeur. Ouais. Mais que moi, parce que je me souviens avoir écouté Harvest et pas avoir poursuivi, parce que justement, j'avais pas ressenti ce côté-là un peu profond.
1: Plus pesant, ouais. Ouais. Bah, après, c'est vrai que Neil Young, il est quand même moins sur des choses comme ça que type Harvest, quoi, quand même. Mais Harvest, c'est quand même juste magique pour les gens qui aiment la folk et la country. Enfin, je sais pas. Je trouve que c'est
3: parti des références.
1: Voilà. Mais bon, bref. Voilà.
4: Bon, bah, merci pour ce rappel, Ludivine. Je vais pas me planter cette fois, c'est à toi, Catherine.
3: Oui, c'est à moi.
4: Je suis impatiente de savoir si t'as fait folk, blues, pop, voir.
3: Alors, bah, on peut lancer le titre directement et puis vous devinerez qui a joué. Alors moi, je suis pas allée chercher des choses très originales. Je suis allée chercher des choses que je trouvais importantes d'avoir dans notre playlist. Et comme je les avais pas trouvées dans la playlist, je me suis dit que c'était l'occasion de les faire écouter ce soir, puis d'en parler.

0: êtes toujours à l'écoute de Dégoût des couleurs sur la musique folk sur Radio Alto 94.8 FM. Catherine, c'était quoi ce morceau?
1: Eh bien, c'était Horse with No Name, le cheval sans nom. Et alors, qui chantait? Parce que moi, pendant des années, j'ai cru que c'était Neil Young. Eh ben non, c'est un groupe qui s'appelle America. Et donc, c'est un groupe fondé par trois jeunes Américains qui vivent à Londres. Et ils fondent le groupe en 69 et ils sortent leur premier album, ça va super vite, en 70. Et Horse With No Name, c'est 71. Alors voilà, eux, dans les paroles, c'est pas... Ils ont été assez critiqués par rapport aux paroles parce qu'elles sont plutôt simplistes. Il y avait des oiseaux, des plantes, des rochers, des trucs. Voilà, donc il y a des gens qui ont dit « Oh là, ils ont écrit ça sous acide ». En plus, « horse », en argot américain, ça veut dire « héroïne ». Donc, ils se sont fait bannir au tout début aux US, au Kansas, leur titre. Alors que, en fait, c'est plus pour exprimer une forme de nostalgie des grands espaces américains, des chevaux, la chaleur du désert, voilà. Donc, et puis, métaphore du désert, Martin, ça va te plaire. C'est pour voyager loin des soucis de la vie, tu vois, pour trouver un endroit paisible. Et c'est vrai que cette petite balade, moi, je suis pas très folk. En termes de goûts musicaux, mais celle-ci, elle me reste dans la tête comme quelque chose de très... ça te berce, je trouve ça très apaisant et j'aime beaucoup. Donc voilà, alors l'interprète, lui, il cache pas son admiration pour Neil Young hein, quand même, hein, mais il n'a pas cherché à le plagier, à le copier du tout. Ça vous a plu?
0: Ah ouais, moi ça me fait... C'est un peu comme une espèce de Madeleine, ce morceau. Je sais pas, je devais l'écouter avec mes parents dans la voiture. Ça me fait penser à une musique de road trip, quoi. Tu voyages dans le désert, il y a des chacos, enfin des chacals.
1: Des chacals
0: qui se baladent et puis tu passes la journée en voiture comme ça. C'est un peu ça. Ouais, c'est un chouette morceau. Je sais pas si le groupe, j'ai jamais trop accroché au-delà de ce morceau-là, mais celui-là, c'est quand même un truc d'anthologie, quoi.
1: C'est ça. Alors, j'ajoute qu'il est classé folk rock. Et 1971, en plus, ça me parle parce que c'est mon année de naissance, donc c'est pour ça que...
0: Mais
1: il me
0: non
1: touche. Hein, mais si.
0: Bah, non, toi, c'est 1990.
1: Ah, merci, Fanny. Et toi, Martin, t'en penses quoi de...
2: Bah, tu parlais des paroles simplistes, c'est sans doute le cas, c'est épuré. Mais je pense que le morceau d'avant, les paroles de Neil Young étaient davantage simplistes.
1: Il y en avait pas, voilà, c'est clair. Mais là, on est dans une ambiance...
3: Certaines personnes parlent avec leur âme.
1: Waouh,
0: là, on... C'était ça ton commentaire sur le morceau. Tu peux faire un peu plus, s'il te plaît?
3: Non, mais je parlais de Neil Young du morceau d'avant. Il a pas besoin de parler, il parle avec son âme.
1: Et sa musique.
3: Voilà. Franchement, typiquement, le genre de musique que tu viens de... Le genre de morceau que tu viens de nous mettre, Catherine... Tout le monde l'a dans la tête et personne ne sait qui c'est.
1: C'est ça.
3: Donc c'est vraiment ça, quoi, en fait. Les premières notes commencent, t'es là, ah bah ouais, en fait, je sais, mais non, en fait, je ne sais pas. Je suis assez d'accord avec le truc folk rock. Moi, j'aurais même plutôt dit folk pop. Je trouve ça un peu poppy, en fait, et pas si folk que ça. Enfin, si, ça fait petite ritournelle balade.
1: Et puis c'est acoustique, enfin, guitare acoustique,
3: oui,
1: voilà. Ils ont la formation musicale typique... Avec
3: ouais, c'est vrai que ça fait
1: ces
3: assez,
1: grands espaces américains, cette côté
3: coin
1: nostalgie,
3: du feu,
1: ouais,
3: coin
1: tu
3: du
1: vois
3: feu avec des chamallows mous au bout d'une pique, oh là là.
0: Ça c'est
3: oui
0: pas la définition de...

0: la folk, ouais, le côté balade et marshmallow. Allez,
1: un point pour vous.
0: Martin, t'en penses quoi, toi, de ce morceau?
2: Et surtout les chacals.
3: Et alors oui, folk, la guitare bien sûr, et puis alors les paroles, il dit parler du désert, ça fait partie de tout ce que cette comment dire décorum qu'on a parcouru jusqu'à présent.
2: Tout à fait.
3: Les canyons.
2: C'est ça, mais c'est pour ça qu'il était temps de rompre avec cette monotonie et que on va pouvoir passer. Eh ben non, à toi Martin, ton premier titre.
0: Tu romps avec la monotonie ou pas?
2: Toujours dans le désert ou pas?
3: Je suis ravi de cette introduction et je vous demandais d'appuyer cette décision. Vous voulez stop ou encore?
1: Stop.
0: Stop.
2: Stop.
3: Donc vous voulez stop. Alors Michel, envoie la lettre.

0: en 42, mais hier en septembre 73.
1: Bon, alors, c'est dégoût des couleurs, Fanny, c'est bien ça?
2: Ah ouais, c'est bien ça. Et c'est dégoût des couleurs sur la musique folk. Et tu nous proposes une définition de la musique folk?
1: Voilà, donc, bah, il y a la guitare,
2: hein. Okay.
1: Et puis, aussi, il faut, une guitare qui est, il faut des doigts pour jouer.
2: Claire, ça aide.
1: C'est nu, c'est la folk nue, la nu folk, tu vois, il faut pas grand chose, juste une guitare et un chant et, donc là, il s'agit de Julos Bocarn, c'est un Belge. Alors, moi, je l'aime beaucoup, mais généralement, on parle des gens quand ils meurent. Et là, pas de bol, il est mort juste au moment où Tapie mourait, Bernard Tapie aussi. Donc, résultat, ça a été squatté, Bernard Tapie, pendant des semaines. On n'a pas parlé de Julos Bocarn. Et là, Julos Bocarn, il avait un ami qui s'appelait, bon, c'est Victor Jara. C'est un chanteur qui a pas passé la quarantaine dans les années 70, dans ce qui est d'Amérique latine au moment des coups d'État multiples et variés. Et en l'occurrence, il est mort parce qu'il chantait, au-delà d'adhérer au PC chilien, il chantait des chansons de tous les jours, d'espoir et de comment changer la vie. Donc c'était un symbole. Et alors, un symbole, c'est très simple pour aussi faire un contre-symbole et le fusiller. C'est ce qui s'est passé. C'est ce qui s'est passé au Chili en 73. Septembre 73, voilà. Donc, pourquoi lettre à Kissinger? Parce que Kissinger, c'est un diplomate, un conseiller de la politique extérieure américaine pendant des décennies. Et
2: très amical.
1: Et en 77, il s'est rendu, au Chili pour un peu valider la nouvelle politique chilienne représentée par Pinochet.
2: La dictature.
1: Donc,
3: appelons le chat,
2: appelons les gros chacals des gros chacos.
1: Donc, je vous demandais stop ou encore, parce que jusqu'à présent, on a toujours parlé, Amérique, c'était le nom du groupe, après, il y avait plein de choses. Donc, en fait, le folk va au-delà de l'Amérique, hein, c'est aussi, une guitare, et puis, une chanson et on
3: protest song.
1: Voilà. Alors, en français, c'est les chants contestataires.
3: C'est ça.
4: Alors pour moi, c'est clairement dans la protest song et peut-être faut rétablir une réalité aussi. Les Amériques ne sont pas que l'Amérique. Les États-Unis et l'Amérique. Voilà, c'est tout ce que je dirais. Et Kissinger, gros chaco.
2: En tout cas, tu nous as proposé, je pense, la version la plus puriste de ce que ça peut être la musique folk, de ce que j'en ai compris. Et ouais, c'est un beau chant, assez épuré comme t'as dit, hein.
1: Voilà, alors je vous invite à vous documenter sur Julos Bocarn, hein. Et puis, alors, on peut maintenant passer
2: à autre chose. Il y a Catherine qui a peut-être un avis.
3: Non, c'est terrible, ces chants-là. Ils ont le mérite d'exister, mais c'est vrai que c'est courageux de mettre en musique, en chanson, quelque chose d'aussi dramatique et cruel, comme la scène qui est racontée. C'est assez violent, quoi.
2: Donc voilà, des goûts des couleurs sur la musique folk et les chants contestataires. Catherine,
3: il est temps de mettre un petit peu de joie.
2: Ouais, vas-y.
3: Qu'est-ce que vous en pensez? Un peu de légèreté, ça vous dirait? Puis on quitterait les continents américains, on essaierait d'aller voir

0: Alors,
1: c'était la joie.
0: Enfin, parce que la musique folk, ça peut être aussi joyeux. Alors, mine de rien, donc vous avez reconnu, c'était quel groupe ?
2: Les Pogues.
0: Ah, bravo, Sally McLennan. Alors, les Pogues, c'est le nom du groupe, en fait. J'ai cherché. À l'origine, donc, c'était Pog Mahone. Ça viendrait de gaélique, Kiss My Ass. Alors, j'ai un petit doute sur la traduction, mais on sent bien que, voilà, donc là, on est dans du folk punk, clairement.
2: Tu veux dire la traduction en français, là ?
0: Ouais. T'embrasses mon CU ? Elle ?
2: Mon postérieur.
0: Mon postérieur, joufflu, pommelé, comme certaines vaches. Donc là, les Pogues, ils ont réussi un truc de dingue, une fusion de musique irlandaise traditionnelle avec le punk rock. C'est un truc incroyable. Ce titre-là, il date de 85, du second album des Pogues, et alors c'est d'un album qui s'appelle Rum, Sodomy and the Lash. Ça aussi, rien que le titre, on est clairement dans le punk quand même. Rum, Sodomy et Flagellation, complètement. Et en fait, ça serait tiré d'une citation de Churchill à propos des traditions navales, donc qui parlait de voilà que c'était basé sur le rhum, la sodomie et la flagellation, je sais pas quoi. Donc eux, ils en ont fait un superbe album. La couverture est à regarder. Hein, c'est le radeau de la Méduse de Jéricho, mais refait avec les membres du groupe en peinture. Donc voilà. Alors Sally McLennan, c'est pas si léger en fait. C'est il y a toujours dans la musique folk, j'ai l'impression qu'il y a quand même un petit relent de quelque chose de profond. C'est le nom d'une bière brune, mais c'est aussi basé sur une vie dans un bar qui appartenait à l'oncle de Shane McGowan, le leader chanteur des Pogues, et qui servait les ouvriers de l'usine Ford. Donc il y a quand même un passé, il y a quelque chose, il y a une histoire sociale aussi là-dessus, avec un gars qui part, qui prend un train, donc ça a l'air tout joyeux comme ça, mais c'est pas, alors c'est, voilà, ça pouvait être, on les taxait d'auteurs de chansons à boire, mais pas que, en fait, oui, mais pas que, et ils ont le mérite d'avoir sorti de l'oubli, en fait, des chansons traditionnelles. Alors c'est le côté punk, c'est rarement poli, c'est jamais sentimental, mais c'est jamais non plus simpliste et ordinaire. Donc voilà, c'est vraiment. Et puis l'album a prouvé, cet album-là a prouvé notamment que les Pogues étaient vraiment un groupe brillant et pas juste pour amuser dans les bars. Producteur Elvis Costello sur le passage. Voilà. Qu'est-ce que vous en avez pensé ?
2: Eh ben, on a une bonne thématique Chico Chaco, donc Chico, le punk country. Non, c'était quoi tout à l'heure?
1: Punk blues.
2: Ah, le punk blues. Martin disait qu'il avait les dents ravagées par la bière, voilà. Et maintenant.
0: Autant que Shane McLuhan.
2: Ouais, voilà. C'est. Non, bah oui, bah que dire. Enfin, je sais pas. Je trouve qu'il y a.
3: Il y en
2: pas...
3: a qui placent la barre très haut.
0: Ouais. C'est... Par rapport au Chico, tu veux dire?
3: Oui, bah...
2: D'accord. Ah oui, mais même par rapport à la folk.
0: Musicalement, c'est quand même fort de faire ressortir des chansons. Alors là, il y aurait le grand débat chanson tradi. Musique trad. Ouais.
2: Ouais, bah ouais.
1: Ouais, mais c'est le côté folklorique voilà. De ce qu'est cette musique.
0: Et voilà, et après musique du monde, tu vois, finalement, tu pourrais vite dévier d'un côté ou de l'autre. Mais là, clairement, je trouve que on reste bien dans la folk et la richesse qu'apportent les Pogues à tout ça. Martin,
3: toi qui es né dans les années le 20e siècle, toi qui es né au 20e siècle, t'as vu la naissance de cette chaîne Canal Plus en 1984 et qui a abouti au guignol de l'info et de ce fameux comment il s'appelait, tu sais, Schwarzenegger, qui caricaturait un peu
0: l'Amérique.
3: Et avec une carte du monde où on aurait pu mettre folk et puis musique des BOUN,
0: ouais.
3: Enfin, tu vois ce que je veux dire quoi. Bref.
0: Les autres.
3: Coupé en deux, voilà. Ben là, on est aussi tous dans de l'anglo-saxon avec cette histoire de Pogues. On est toujours dans ce fond, la musique de Schwartzy, quoi.
0: C'est vrai. Mais en même temps, là, moi, ce que je me suis dit, c'est que tu vas chercher côté breton en France dans d'autres régions. T'as un renouveau des musiques traditionnelles, folkloriques, métissées avec du rock ou plein de choses avec des bals organisés, des bals folk et tout. Ce côté qui avait, enfin, la folk un peu ancien, un peu. Voilà.
2: Mais c'est juste, on n'a pas trop de temps et peut-être on en parlera quand on parlera du francophone. Mais c'est une vraie bonne question. Enfin, ce que pose Martin, c'est quand même assez intéressant. C'est-à-dire, est-ce que la folk, c'est états-unien ou américain? Est-ce que là, est-ce qu'il y a de la folk française, quoi? Mais on en parlera une prochaine fois, peut-être, mais...
0: Mais puisque je te dis qu'il y en a en Bretagne, notamment.
2: Ouais, mais c'est une vraie bonne question. Pour moi, c'est pas de la folk. Ouais.
1: Ce qu'ils se disent, c'est que c'est une réinterprétation de tout ce qui est musique traditionnelle, la folk.
0: C'est ça.
1: Normalement, ça devrait rentrer là-dedans. Moi, sur ce morceau, j'avais qu'une chose à dire, sans vouloir le réduire à de la musique à boire, parce que je vois bien à quel point c'est beaucoup plus profond que ça. Mais cette joie de partager une Guinness dans un pub bondé, moi, c'est à ça que ça me fait penser. Donc, que la Guinness coule à flot. Martin. Du coup, ça veut dire que
3: ouais, on va conclure.
1: Alors, dans le stop, on est dans le continu.
2: Encore.
3: Michel, t'es prêt à accélérer ma voix au montage parce que vous parlez de boire et tout.
4: Vous avez vu la vidéo que tout le monde a vue là de Saint-Patrick avec tout le personnel politique actuel en IA qui est dans un bar et qui. Oh, faut la regarder. C'est affolant sur ce que fait l'IA. Donc, je vous invite à regarder Saint-Patrick avec avec Macron qui chante et bref, vous regarderez. YouTube trouvera pour vous.
3: Et puis maintenant, alors, on va faire encore parce que justement, je parlais de l'anglo-saxon omniprésent. Donc maintenant, back to the 50s. Vas-y, Michel, envoie.

0: Yeah.
1: Et Fanny, c'est toujours des goûts des couleurs?
0: Ah ouais, ouais, c'est toujours des goûts des couleurs sur Radio Alto 94.8 FM.
1: Et alors Fanny, tu vois, on commence et on finit. Alors t'as commencé, je termine, et donc c'est en écho à ta chanson, c'est le hasard, mais Love Can Only Be Cured by Time.
0: Ouais.
1: Et ben après, quand t'as ressuscité, une fois que tu ressuscites de tout ça, il y a ça qui te permet. I wish I was a single girl again. Let's start again, tu vois, la résurrection.
0: On va traduire. J'espère être à nouveau célibataire prochainement.
1: Ah oui, parce que la vaisselle, c'est tout ce qu'elle raconte, les tâches ménagères. Tout ça, c'est pourquoi? Parce que cette dame, quand je vais parler de son nom de scène, c'est Cousine Amy, E-M-Y. Elle est née avec le siècle, 1903. Donc, elle est aux États-Unis. On a le dialogue avec l'Irlande et toute l'Europe et tous les migrants. Cette belle nation, Land of the Free, construite sur un génocide. Au Kentucky, ils sont installés. Alors, pourquoi le Kentucky? Folk, parce que tout l'héritage des instrumentariums amenés par les migrants, ils font de leurs chansons. Et puis, Kentucky, bluegrass, parce que c'est un pays, quand il pleut, tout devient vert, à tel point que l'herbe devient bleue. Pourquoi je l'aime, celle-là? Parce que, en ce moment, il y a un groupe à Chambé.
2: Et c'est un garçon qui chante cette chanson de fille. Alors allez écouter les Bandini, les frères Bandini, qui reprennent tout ce répertoire bluegrass. Et aussi, alors je continue de m'étendre, l'expansion, l'univers est en expansion. Et puisqu'on parlait folk, il faut parler Pete Seeger, c'est adoubé par Pete Seeger. Voilà. Je me tais, je vous laisse conclure.
3: Merci à tous.
0: En tout cas, on aura bien vu le côté américain de la folk ce soir. Donc non, ce n'est pas que états-unien. Reprise de musique traditionnelle. Vive le banjo. Les filles, un petit mot de la fin.
4: Bah, c'était vraiment de la folk. Merci Martin d'avoir abrégé.
5: Et puis 1903, elle est super moderne hein, quand même, cette nana, d'avoir cette position-là en chanson.
4: Cousine Amy.
5: Cousine Amy.
1: Le titre date de 47. Hein. Enfin, ah, okay. Il a été sur un album de 47.
5: Moi, je dis qu'il y a de la folk française. Allez écouter Les Loups de Camille. C'est une bourrée auvergnate revisitée. Nolwenn Leroy pour les chansons bretonnes. Il y a Idir en Kabylie, Avava Inouva, qui est classée aussi folk.
0: Sachez que vous pouvez réécouter toutes les émissions de Des Goûts, Des Couleurs sur les podcasts de Radio Alto, si ça vous a plu. C'était l'édition spéciale musique folk, avec blues, du punk blues, de la musique traditionnelle, des musiques de protestation.
4: Neil Young.
0: Et on vous souhaite à tous une bonne soirée, une bonne journée. Merci Michel.
4: Merci Fanny.
5: Merci tout le monde.
4: Merci Michel.
0: Salut.
5: À bientôt.
4: Salut. Hi-ha.
0: Youhou.
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0: Bleh. L'enfer.
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1: Bonjour à tous, nous sommes le samedi 16 mai et vous êtes bien sur Radio Alto. L'agenda de ce qu'il se passe dans les Bauges, c'est parti. Ce samedi, l'APE Les Croeux de Pleuven propose sa traditionnelle foire au plan avec la collaboration du Jardin de Flora. Elle aura lieu de 8h à 14h à la salle des fêtes de Jarzy. Restauration et buvette sur place, entrée libre. Dimanche 17 mai, à Cusy, deux séances spéciales du Cinébus avec la projection à 10h30 d'une séance enfant Super Mario Galaxy, un dessin d'animation à partir de 6 ans, puis à 18h, séance adulte avec la projection du film Ce qui compte. 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Cet agenda vous est proposé en partenariat avec la fruitière du cœur des Bauges de l'Échrenne.
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3: Anne, bonjour.
6: Bonjour Charlotte et bonjour à tous.
3: Alors, il y a beaucoup de gens qui disent qu'ils grignotent par ennui. Qu'est-ce que t'en penses, toi ?
6: Alors, oui, effectivement, on entend beaucoup dire, même quand j'interroge mes patients, que je leur demande, bah voilà, là, qu'est-ce qui se passait, qu'est-ce qui, selon vous, motivait le grignotage ? Et la personne va dire, bah, c'est un moment où je m'ennuyais. Et il peut arriver, effectivement, que ce soit de l'ennui, parce que tout à coup, il y a un temps vacant. Mais il me semble qu'il y a un autre phénomène qui est à l'œuvre, et qui est à l'œuvre beaucoup plus souvent qu'on le croit. C'est de l'ennui, mais c'est pas forcément l'ennui auquel on pense. Est-ce que c'est pas parfois, et là j'invite chacun et chacune à s'observer, que on a beaucoup de choses à faire et qu'on sait pas trop par quoi commencer? Ou alors que tout à coup il y a un temps vacant et que on aurait la possibilité de lever le pied, ne serait-ce que quelques minutes, mais on a dans la tête qu'il y a encore plein de choses à faire. Et en fait, le mental vient à s'en mêler, il nous fait culpabiliser. En vrai, notre besoin prioritaire, ce serait de nous reposer, mais on se l'interdit parce que, entre guillemets, on a trop de choses à faire. Donc ça, ce mode de pensée, ça fonctionne dans notre société qui va valoriser le travail et qui va condamner la paresse et qui ne va pas la distinguer du légitime besoin que nous avons de nous reposer, du besoin vital que nous avons de nous reposer, de nous détendre et de nous ressourcer. Donc il s'agit bien d'ennui, mais le problème n'est pas que l'on s'ennuie, il est que nous sommes ennuyés par notre conflit intérieur.
3: D'accord, et si ça vient à se produire, qu'on identifie effectivement être dans ce moment-là, qu'est-ce qu'on peut faire ?
6: Alors, il y a plusieurs solutions, effectivement. D'ailleurs, on a certainement expérimenté certaines choses. Alors, quand je dis solutions, il y a plusieurs choses à tester. On a certainement déjà testé que on peut se forcer à travailler quand même. Et ça, ça nous rend tellement malheureux qu'on va se retrouver à compulser avec la nourriture ou à fumer comme un pompier ou à assouvir les autres petites manies exutoires qui nous soulagent dans ces moments de dilemme. Il y a aussi la solution de nous reposer quand nous avons besoin de repos. Mais rien qu'à l'idée, souvent le mental va revenir à la charge. On va s'entendre se traiter soi-même de paresseux. Pendant ce temps-là, le travail n'avance pas. Et puis si tu commences à te reposer, tu n'auras plus le goût à rien faire. Il y a cette croyance, il y a cette peur qui vient. Or, si on prend du recul, si on observe ce qu'on a déjà pu expérimenter dans des occasions fortuites, on peut se souvenir que quand tout va bien, on peut avoir même du plaisir à faire la vaisselle. Bon, certaines personnes n'auront jamais de plaisir à faire la vaisselle. Mais pour certains, ça fonctionne. On peut avoir du plaisir à faire la vaisselle, à faire la cuisine, à avancer même dans notre travail, à remettre de l'ordre dans la maison. Quand nous sommes reposés. Quand nous sommes reposés, on est naturellement motivés à faire ce qu'on a à faire parce que ça nous procure

0: du plaisir à effectuer ces tâches. Dans quelle disposition tu es? Est-ce que c'est parce que tu as est-ce que tu es reposé dans ces moments-là? Est-ce que autre chose? Et dans les moments où tu as de l'aversion pour le fait de t'y mettre, est-ce que le besoin prioritaire n'est pas un besoin justement de t'oxygéner, de te reposer, etc.? Quelle est la priorité à ce moment-là? Donc déjà, on peut commencer à observer comment on sent. Je vais vous donner d'autres exemples. Si l'exemple d'une patiente hier qui me disait qu'elle avait osé abandonner, je mets des guillemets évidemment, son mari et ses enfants pendant 5 jours. 5 jours où elle a vécu sans sa montre, en ne suivant que ses envies, en mode « j'ai faim, je mange, j'ai envie d'aller ici, j'y vais ». Alors qu'elle se sentait, elle me disait, sclérosée dans ses activités créatives, la créativité s'est réveillée plein pot. Autre exemple, celui-là il est raconté par Bethany Webster dans son livre « Être une mère pour soi-même ». Elle raconte qu'elle avait une deadline à respecter pour rendre un travail le lendemain. Et ce jour-là, elle a osé écouter son besoin, sa voix intérieure. Et passer son temps à regarder les oiseaux par la fenêtre. Et d'autres trucs complètement improductifs, je mets des guillemets évidemment. Elle a été d'autant plus performante le lendemain. Et du coup, elle a instauré avec régularité une journée off pour stimuler sa créativité et gagner en efficacité. Le repos nous rend efficace et nous rend plus productifs. Donc c'est pas une question de paresse, j'aime faire ce que j'ai à faire et jouir du résultat, mais des fois j'ai simplement besoin de me reposer, de laisser mon esprit s'oxygéner. Parfois c'est ça la priorité. Et une fois reposé, on est même heureux de se remettre à l'œuvre parce qu'on est naturellement motivé. Donc la priorité est bien de se reposer pour répondre à ses besoins, et une fois rassasié de repos et de détente, on retrouve le plaisir à nous remettre dans l'action. Est-ce que ça te dit pas d'expérimenter dans ces conditions?
1: C'est exactement ce que j'ai fait justement le week-end dernier, où toutes ces tâches, vaisselle, cuisine, rangement, etc., m'attendaient. Eh bien, j'ai osé pour la première fois fermer la porte de ma chambre, et donc m'enfermer une demi-heure, le temps de bouquiner tranquillement, et donc commencer ces tâches un peu plus tard. Et finalement, ça m'a fait beaucoup de bien.
0: T'as été une bonne mère pour toi-même, bravo. Je me permets de reprendre le titre du livre de Bethany Webster. Et on a besoin de se parenter, on a besoin d'accueillir nos besoins. On reparle parent intérieur, enfant intérieur, voilà, d'écouter nos besoins et d'en prendre soin comme on prend soin de nos enfants. Voilà, toi tu es maman, tu sais écouter les besoins de tes enfants et tu sais en prendre soin, voilà, en étant une mère suffisamment bonne, hein, et ça suffit largement évidemment. Et être une suffisamment bonne mère, être un suffisamment bon père pour nous-mêmes, c'est hyper important aussi. Alors autorisez-vous à suivre vos envies, envie de lire, d'aller vous balader, d'écouter de la musique sans vous activer à côté, de manière complètement, entre guillemets, improductif, parce que c'est pas vrai, ça va être complètement productif, mais par la suite, voilà. Et observez ce qui se passe après, observez notamment ce qui se passe sur les envies de grignoter.
1: Et oui, est-ce que vous mangez réellement par ennui, ou est-ce que vous en êtes à ce moment-là dans votre énergie? Eh bien écoutez, à chacun libre de faire ses observations, et pourquoi pas nous envoyer un petit commentaire à contact@radioalto.info. On sera ravis d'en parler dans une prochaine chronique.
0: Voilà, et on a toujours beaucoup beaucoup de plaisir à lire vos retours. Voilà, ça compte et ça nous met du baume au cœur.
1: Allez, bonne journée et à bientôt sur Alto. C'était les chroniques « Y a-t-il un pilote dans l'assiette ?» La chronique diététique d'Anne-Claude, diététicienne épicurienne.

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Ah. Salut Radio Alto. Nous voici en direct du bistrot Vapeur à Chenalefras pour le premier concert de Blue Death.

ça va ? Ouais. Je sais qu'il ne faut pas parler à l'ingé son, mais je pourrais avoir un peu plus de boîte à rythme dans le retour, Christian, s'il te plaît. Bah, bonsoir, je m'appelle Adrien, je joue sous le nom de Bleu Death parce que Adrien s'était déjà pris et c'est mon premier concert. Voilà.

Maintenant, je vais faire une chanson qui est dure à jouer, donc soyez indulgents, s'il vous plaît. Et elle s'appelle Compassion, ce qui veut dire compassion, donc ça tombe bien.

Merci beaucoup. Ça va, vous allez bien? Ouais. Moi aussi.

Ça parlait de brûler les garçons, mais il paraît qu'il y en a des sympas quand même.

0: Woo! Merci.
1: Et ce soir, c'est la première date de notre tournée de deux dates avec Adrien Canter qui va jouer après, qui est le local de l'étape. Ça va être mon dernier morceau et Adrien, en rouge, va jouer après. Merci beaucoup à l'équipe du Bistro Vapeur de nous accueillir. Salut. Et merci à Christian d'avoir fait le son. Je pense que vous pouvez l'applaudir parce que c'est enfin, super. J'ai pas de disques à vendre, mais j'ai des livres à vendre que j'ai écrits. Si vous voulez, ça change un peu les disques. Ma musique est gratuite sur Bandcamp. Vous pouvez l'écouter et la télécharger gratuitement. Et elle n'est pas sur les plateformes de streaming. Mais voilà. Et merci beaucoup et bonne soirée.

Je vais faire le dernier morceau. Merci beaucoup au Bistrot Vapeur, à Mathieu, à François, à Chris, à François Christian. Voilà, et je suis très fier de faire cette mini tournée avec Adrien Le Bleu.

0: Merci beaucoup.
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1: Bonjour à tous, nous sommes le samedi 16 mai et vous êtes bien sur Radio Alto. L'agenda de ce qu'il se passe dans les Bauges, c'est parti. Ce samedi, l'APE Les Croeux de Pleuven propose sa traditionnelle foire aux plants avec la collaboration du Jardin de Flora. Elle aura lieu de 8h à 14h à la salle des fêtes de Jarzy. Restauration et buvette sur place, entrée libre. Dimanche 17 mai, à Cusy, deux séances spéciales du Cinébus avec la projection à 10h30 d'une séance enfant Super Mario Galaxy, un dessin d'animation à partir de 6 ans, puis à 18h, séance adulte avec la projection du film Ce qui compte. 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

0: Blanche.
1: Bonjour, c'est Michel Najar. Je vous parle aujourd'hui d'un film titré Women Talking, en français Ce qu'elles disent, ou Des femmes parlent, si vous préférez. C'est, bon. Et le film a été réalisé en 2022 par donc Sarah Paulet, mais d'après le roman de Myriam Toews. Alors d'abord, je parle un petit instant de Sarah Paulet. Elle est née en 1979 à Toronto, au Canada. Elle débute sa carrière à l'âge de 6 ans comme actrice de série. Elle poursuit longtemps une remarquable carrière avec des réalisateurs tels que Terry Gilliam, Atom Egoyan, David Cronenberg ou Wim Wenders, entre autres. Bon, donc une actrice qui est bourrée de talent et aussi une réalisatrice passionnante, j'allais dire intéressante, c'est mieux. Notamment Stories We Tell, film autobiographique de 2012, et donc Women Talking. Le roman qui a servi de support au film, c'est un roman de Myriam Toews, qui, elle, est née en 1964 au Canada, elle aussi, dans une communauté mennonite qu'elle a quittée suite au suicide de son père en 1998. Et il faut noter que sa sœur, elle aussi, s'est suicidée en 2010. Il faut penser que Myriam a eu quelques comptes à régler avec la secte mennonite en question. On peut le penser, puisqu'une bonne partie de son œuvre est une description des difficultés à y vivre et à en sortir. Drôle de tendresse et pauvre petit chagrin, en 2004 et en 2014, en témoigne. Ce qu'elles disent est de rechef une page mennonite. Un viol collectif vient d'avoir lieu dans une communauté. On apprend que des hommes de cette communauté droguent des femmes à l'aide de somnifères vétérinaires en aérosol fournis par un pharmacien. On a retenu que seules certaines femmes ont été violées dans leur sommeil. Le corps de certaines autres femmes était marqué par la violence subie. De fait, cette horreur a réellement eu lieu entre 2005 et 2009 dans une communauté mennonite en Bolivie. Ce récit est néanmoins adapté à une région d'Amérique du Nord dans le film. On peut être étonné, parce que les mennonites, sont des anabaptistes, un groupe religieux chrétien issu de la réforme protestante du XVIe siècle. Suite aux dissensions et aux persécutions, une partie de ces anabaptistes quitte l'Europe et crée des communautés en Amérique du Nord, les Amish entre autres, mis en lumière au cinéma par Peter Weir en 1985 dans le film Witness avec Harrison Ford. Ils s'installent aussi en Amérique latine, donc en Bolivie en particulier. Ils ne sont pas violents, on dit non-violents, adeptes d'une foi rigoureuse. On imagine mal ces hommes en violeurs ou en adeptes du nazisme, par exemple, comme certains s'abandonnèrent pendant la guerre. Les règles de vie communautaire sont strictes et le rôle des femmes à l'entretien matériel et à la reproduction. Elles ne sont pas scolarisées, restent analphabètes, sans aucune chance de promotion sociale. On peut appeler ça la quintessence du patriarcat. Une nuit, il semble que les aérosols soient moins efficaces

0: La conversation est passionnante. Le film est contemporain du mouvement MeToo et des débats qui l'ont accompagné. La sororité est la réponse logique aux problèmes posés par la cohabitation des genres. Le seul acteur de sexe masculin est l'excellent Ben Whishaw, qui joue respectueusement le rôle majeur du secrétaire des débats. Le reste de la distribution est composé d'actrices remarquables, Mara Rooney en tête et la magnifique Frances McDormand, comédienne exemplaire comme toujours. Oui, la conclusion des débats est logique et pessimiste. Combien de viols, de féminicides doit-on encore comptabiliser avant que des décisions drastiques soient prises ? Aucun pays au monde ne reconnaît dans ses lois l'égalité totale entre les hommes et les femmes. En 2024, toutes les 10 minutes, une femme est assassinée par un proche. Par sa mise en scène, Women Talking fait parfois penser à du théâtre. Dans Comme il vous plaira, William Shakespeare écrit « Le monde entier est un théâtre, et tous, hommes et femmes, n'en sont que les acteurs. Chacun y joue successivement les différents rôles. » Il est temps de redistribuer les rôles.
1: Pourquoi l'amour ? L'absence d'amour, la fin de l'amour, le besoin d'amour engendre tellement de violence.
2: C'était une question de temps, avant que ça n'arrive. On pouvait refaire le chemin en arrière en suivant les miettes jusqu'aux origines de la violence. Avec le recul, on pouvait voir qu'elle était partout.
3: Ça fait partie de notre foi de pardonner. Nous serons contraintes de quitter la colonie si nous ne pardonnons pas à ces hommes.
4: Vous refusez toutes d'entendre raison. On sait qu'on n'a pas imaginé ces agressions. On sait qu'on est meurtri et terrorisé.
1: L'espoir en l'inconnu, c'est bien. C'est mieux que la haine de ce qui est familier. On ne peut pas supporter d'autres violences.
5: Nous avons été traités comme des animaux. Peut-être que nous devrions réagir comme des animaux.
6: Comment tu te sentirais si durant toute ta vie, tu avais eu le sentiment que ton opinion ne comptait pas ? Quand on sera parvenu à se libérer, il faudra qu'on se demande qui on est.

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1: Je vous ai dit, je ne savais pas vivre avec quelqu'un. 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
2: C'est contre l'aéroport, mais c'est aussi pour un autre choix de société, je pense. La croissance à tout prix, beaucoup de gens n'en veulent plus, je pense.
3: Cette espèce d'aéroport inutile veut foutre dehors des paysans. Et nous, l'Arzac, c'était le même problème.
4: Moi, les manifestations, sincèrement, j'y crois pas. On y va parce qu'il faut le faire. Si on le fait pas, ça sert plus à rien. Ils feront tout ce qu'ils veulent. C'est pas comme ça qu'on y arrivera. Il faut envisager d'autres méthodes.
5: C'est-à-dire ?
4: Le sabotage.
5: De quoi ?
4: Le sabotage, généralement. C'est-à-dire qu'ils posent un tractopelle, on détruit le tractopelle, et puis c'est tout.

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pour sauver le cul de 2% de Français. Quant aux autres, ils peuvent se baiser entre eux, mais à 100 milieux de la salle des coffres, puisque les grandes fortunes sont faites d'infamie et les petites de saleté.

0: même temps, tu sais, la variétoche, la Starac, elle est bien foutue. Hein. C'est séduisant, quoi.
1: Tout ça bien foutu.
0: Bah, il y a du boulot derrière. Non, mais c'est vrai.
2: C'est-à-dire, c'est parce qu'il y a du boulot que c'est bien foutu.
0: Bah, si on n'avait pas, ce serait moins bien foutu, je pense.
2: Bah, c'est clair.

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C'est de la faute Macron et sa team. Qui sait surtout les femmes qui trient. APL, chômage, les plus précaires. C'est les femmes d'aujourd'hui comme hier. C'est la faute de Macron et sa team. De le voir.

vous appelez les pauvres, je suis désolé de vous le dire, c'est des gens qui gagnent un peu moins d'argent. Mais comme ils gagnent moins d'argent, ils ont les mêmes logements que les autres, sauf que eux les payent moins cher. Et ils vivent très bien. Nous n'avons pas de misère en France. Il n'y a pas de ce que vous appelez les pauvres.

il y a quelques sans domicile fixe qui, eux, ont choisi de vivre en marge de la société. Et même cela, croyez-moi, on s'en occupe, il y a des foyers d'accueil parce que en hiver, en France aussi, il fait froid.

0: depuis 2 ans, la pauvreté ne recule plus. Le nombre de personnes qui vivent sous le seuil de pauvreté, c'est-à-dire 788 euros par mois. Elles sont près de 7 millions en France.
1: Un SDF handicapé a été condamné à 2 mois.

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